Merci de nous avoir choisi dans la vallée de l'or et partout en Abitibi-Témiscamingue pour ce mercredi soir. Mon nom est Chuck. On est ensemble jusqu'à minuit. 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

Merci de nous avoir choisi dans la vallée de l'Or et partout en Abitibi-Témiscamingue pour ce mercredi soir. Mon nom est Chuck. On est ensemble jusqu'à minuit. 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Merci d'être à l'écoute de haut. Oh!

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0: Salut, bienvenue dans vos 100 000 matins, édition du jeudi 8 octobre. Votre côté, salut.
1: Salut, Max.
0: Merci d'être là aussitôt avec nous autres.
1: Ça me fait plaisir, moi, j'ai pas le choix.
0: Non, c'est
1: okay, ça. Tu parles pas de moi.
0: Général, là, vous, les gens.
1: Là,
0: les gens
1: je pensais que vous voyez, tu sais, Monsieur Côté.
0: Monsieur Côté. Quel, ben, ça dépend à quand.
1: Ouais. Monsieur... Non, mais vous voyez, moi, jamais, s'il te plaît. Parce que Monsieur Côté va sortir.
0: C'est ça. Moi, j'aime beaucoup Monsieur Côté. Il me fait rire, Monsieur Côté.
1: Ouais. Mettons que le piton est facile à trouver.
0: Moi, j'ai un Monsieur Lalonde aussi. Ça peut arriver.
1: Ouais.
0: Souvent, moi, les mêmes affaires. Les routes, le trafic, les gens en général.
1: La patience.
0: C'est comme... Hein? Je l'avais regardé. Je vais te le compter tout de suite. Au Subway, là. C'est des sandwichs, OK?
1: Ouais.
0: C'est un sandwich. T'as à peu près 15 choix de sandwich. T'arrives, ils ont décrit, puis là, c'est tout. C'est un gros menu, puis là, c'est écrit... Pourquoi je pogne tout le temps la personne qui a l'air de jamais avoir été dans un restaurant dans les 20 dernières années quand je vais au Subway? Pogne une dame hier, là. Bon, qu'est-ce que je mange? Puis là, elle parle fort, là. Puis là, je suis en arrière. Combien de viande froide? Non. Puis là, teriyaki? Non, trop piquant. Boulette? Ah, bizarre, ça. Poulet. Jambon? Ça fait longtemps que j'ai pas mangé une sandwich au thon. Là, je suis en arrière.
1: Ah ouais, t'avais le... Elle est en train de narrer sa vie. Je trouve ça drôle, moi, ces gens-là, Max. Ceux qui font la narration de leur propre vie. C'est moi, ça m'est arrivé. Là, le monsieur, hier, encore une fois, à l'épicerie, je suis là, j'attends, puis il y a un problème avec les caisses rapides, tu sais, automatisées.
0: Évidemment.
1: Fait que là, puis il n'y a pas de caissière, ben, fait qu'il y a deux caisses, ça s'accumule, mettons, tu sais. Puis là, déjà, le monsieur arrive, puis là, chiale sur le gars qui est aux caisses, parce que visiblement, selon lui, il n'y a pas la bonne couleur. Tu sais, ça part, là. Puis là, il commence à me raconter, ça dit, moi, je suis venu un matin, mais il n'y a pas personne. Puis là, je suis venu chercher ça parce que la femme de ménage s'en vient, puis là, il me montre articles de, tu sais. Hey, ça, monsieur, ces articles-là, c'est-tu des articles dont je me...
0: C'est exactement ceux-là. C'est les...
1: Ouais.
0: Moi, c'est juste ça. C'est que c'est souvent, là, tu sais, la vie, elle va vite. Puis je sais qu'il y a des gens qui sont à la retraite. Je sais qu'il y a des gens pour qui la vie a ralenti. Je sais qu'il y a des gens pour qui c'est pas la même chose. Puis j'essaie de me contrôler. Mais mettons, si je vais à l'épicerie parce que j'ai besoin de deux affaires, puis que je vais à la caisse rapide... Pis que la madame en avant de moi, ça y prend 13 minutes ramasser ses scènes pis les mettre dans son portefeuille. Moi, je m'en viens à la caisse rapide. Je veux juste payer mes bananes puis m'en aller. C'est juste ça que je veux. Bon, je vais remettre mes cartes une à une dans mon portefeuille et je vais faire ça devant la caissière en m'assurant que personne ne puisse venir déposer ses articles sur le comptoir.
1: Il y a des gens qui, on devrait donner des cours de perception. Pas juste de vie, là, mais de perception aussi. Alors, regarde-moi en face, monsieur, là. Tu penses-tu que ton histoire de produits ménagers m'intéresse? Je participe pas à ta conversation. Reconnais-le. Merci.
0: C'est un beau moment, ça fait du bien.
1: Oui, ça, effectivement, c'est très,
0: Vous devriez faire ça tous les matins. Vanessa Boulet, ça va dans les prochaines. On va se parler du mois des morts au retour. Comment gérer ça, là, le mois de novembre qui arrive, la grisaille un peu? On rentre dans cette période-là où c'est plus difficile. On doit faire le deuil, mettons, de certains moments à l'extérieur. On va en parler avec Vanessa tantôt, manquez pas ça. Hey, avoir un iPhone à la télé, quand on tourne des séries télé, c'est Hugo Dumas qui a écrit un texte là-dessus. Je vais vous le partager tantôt. Exemple, dans Antigang, il n'y a plus un iPhone. Ils sont tous rendus avec des Samsung. Il n'y a plus un personnage dans Antigang qui a un iPhone de Apple. C'est trop compliqué au niveau légal. Je vais vous expliquer pourquoi tantôt. C'est vraiment, vraiment très, très bon.
1: En tout cas, quand tu regardes les deux grandes séries de TVA, là, eux, ils n'ont pas de problème à mettre Saint-Hubert d'avant.
0: Non,
1: il y a de la boîte de poulet dans toutes les scènes, à peu près.
0: Ça va être tanné, moi, je vais le temps de m'en C'est bon, Saint-Hubert.
1: Tu sais, perdu en Afghanistan dans les armes, puis il y a une boîte de poulet Saint-Hubert.
0: Faire la livraison
1: partout.
0: OK, en musique, c'est des fleurs avec ton vélo et Stromae. On commence ça avec Éric Lapointe, on commence à se quitter. Puis de l'autre côté, c'est pas une nouvelle qui est joyeuse, mais là, c'est parce que ça fait trop d'affaires qu'on va passer là-dessus. Puis je veux l'adresser. Ça se passe dans une école secondaire en Montérégie. Il y a des garçons qui sont en train de l'échapper. Puis je veux qu'on s'en jase dans les prochaines minutes. À haut dans vos 100 000 matins.

0: Trouvez-nous avec Stromae et des flancs d'envoi à 100 000 matins. Je suis tombé sur cet article-là. Puis tu sais, c'est rare qu'on fait des sujets comme ceux-là, mais ceux-là, je les trouve importants parce que je suis le papa d'un petit garçon. Puis dans l'actualité présentement, il y a plein d'affaires qui sont pas nécessairement jojo qui concernent les garçons, notamment l'Université Cornell aux États-Unis qui fait beaucoup, beaucoup jaser des allégations de viol collectif là-bas. Il y a eu un autre féminicide encore sur l'île de Montréal dans les dernières semaines. Puis je vous dis, c'est pas dans mes habitudes, puis c'est pas le genre d'affaires que je veux faire à répétition. Sauf que là, ce matin, dans la presse, on peut lire un article qui... je vais vous lire le titre. Une pétition pour légaliser le viol dans une école secondaire.
1: Hein?
0: Ouais. Ça se passe à Saint-Hyacinthe. Une école secondaire d'un centre de service scolaire de Saint-Hyacinthe, ce qui a fini par être, selon les personnes qui ont lancé ça, une blague de mauvais goût, a alerté à peu près toutes les autorités de l'école et avec raison. C'est un animateur de la radio de l'Estrie, Raphaël Provost, qui a mis la main sur la situation puis il en a parlé, mais ce qui s'est passé le 27 mars 2026, au printemps dernier, c'est là où l'événement est survenu. Dans le fond, c'est un prof qui a mis la main sur un papier qui se promenait entre les élèves, puis tout ça, puis ça se promenait, puis ça se promenait. Puis il intercepte le papier, puis il regarde ça, puis c'est écrit « Pétition pour légaliser le viol ».
1: Que lui s'attendait à avoir « le professeur, il a un gros nez, il est lettre. »
0: Ouais, quelque chose comme ça, ou des réponses d'examen, puis là, il tombe là-dessus. L'enseignant a immédiatement retiré le document. La situation a été prise très au sérieux, évidemment. Là, on parle de la porte-parole du centre de service scolaire là-bas. C'est une pétition pour des instigateurs qui sont au bout de ce projet-là, qui est en cinquième secondaire. C'est écrit à la main sur un bout de papier. Rien d'autre d'écrit que « Pétition pour légaliser le viol », puis il y a des noms dessus. Il y a une douzaine de noms. Trois élèves l'avaient officiellement signé. Il y avait 12 noms sur le bout de papier. L'élève initiateur, 2 noms lisibles, des doublons, des noms lisibles, illisibles ou encore fictifs. Évidemment qu'on a rencontré les élèves, communiqué avec les parents. Là, il y a eu évidemment l'intervention de la psycho-éducatrice de l'école, rencontre avec des policiers de la Sûreté du Québec. Et on a déterminé que ce geste-là se voulait une mauvaise blague de mauvais goût. Effectivement, c'est vraiment, mais vraiment pas drôle. Et on l'a traité avec tout le sérieux qu'imposait son contenu parce que c'est des affaires qui sont inadmissibles et répréhensibles. L'histoire là-dedans, c'est qu'on parle de jeunes de secondaire 5. Puis, on est beaucoup dans... Je lis beaucoup ça, là, les filles, faut faire attention. Vanessa Pilon, il n'y a pas longtemps, qui était l'animatrice de grand talent, animait une soirée... dans une soirée pour ramasser des sous pour un collectif pour les femmes victimes de violences conjugales. Et elle s'est fait taponner par un vieux cochon cette soirée-là.
1: Oh oui.
0: S'est fait taponner par un monsieur qui est venu glisser la main dans sa robe parce qu'elle avait une robe à dos ouvert, puis le gars est arrivé en arrière pour l'inviter à souper, puis il a mis sa main dans sa robe directement. Dans une soirée où tu ramasses des sous pour les femmes victimes de violences sexuelles.
1: Elle n'est pas chanceuse. Elle n'était pas dans l'histoire là, des filles qui recevaient des lettres chez TVA puis tout le kit. C'était pas elle,
0: Vanessa? Puis là, de mémoire, je pense pas. Mais elle a vécu des choses.
1: C'est l'ancienne animatrice de météo, là. Celle qui faisait
0: Isabelle Perron. Il y a eu Anaïs Gertin-Lacroix. Ouais. Il y a eu Isabelle Perron, c'est une amie, je la connais très bien, j'ai travaillé avec. T'sais, c'est des histoires qui sont vraiment, vraiment pas jojo. Mais là, dans celle-là, on va avoir un travail à faire avec nos garçons.
1: Oui.
0: En tant que papa et en tant que maman, en tant que parent de... Parce que là, c'est bien beau là, dire aux filles de faire attention, puis dire aux filles de se protéger, puis dire aux filles de pas... À un moment donné, les filles ont le droit de vivre leur vie tranquille, comme elles l'entendent, de s'habiller comme elles veulent, puis d'aller où elles veulent, quand elles veulent, à l'heure qu'elles veulent, sans se sentir tout le temps menacées. Tu sais, j'ai beaucoup d'amis de filles qui me disent, tu sais, moi, retournant mon char le soir, là, même si je marche... 150 mètres, 200 mètres, des fois, je vis du stress. Ouais. Puis moi, c'est des choses que je vis pas, que les gars, on vit pas.
1: C'est effectivement. Ma blonde m'en parlait, elle, quand elle faisait de la course, puis des fois, il fallait qu'elle court le soir. Elle dit, j'aime même pas ça. Je me sentais jamais vraiment en sécurité. Pourtant, c'est dans le quartier qu'elle connaît. Ouais. Elle connaît à peu près tous les voisins, tout le monde qui est autour. Mais non. Puis tu sais, c'est des rues éclairées, elle est pas dans des chemins noirs, pis tout ça, mais... Il y a quand même quelque chose.
0: J'ai vu ça l'autre jour passé, justement, là, des conseils pour les femmes qui font de la course à pied. Éviter les parcs le soir. Pourquoi?
1: Ben oui.
0: Pourquoi ça serait pas de l'autre côté où on devrait pas gérer les gens qui ont des problèmes? Où on devrait pas gérer nos garçons puis les élever correctement puis avoir des discussions jeunes et des discussions sérieuses avec eux au moment où ils sont en âge de comprendre? Puis tu sais, le but dans tout ça, moi j'ai toujours cru que... T'es le miroir un peu de tes enfants, puis que tes enfants te voient agir. Fait que c'est pour ça que pour moi, sais, je veux que mes enfants me voient agir avec ma blonde, avec Cynthia, avec respect. Je veux qu'ils voient que papa aime maman. Je veux qu'ils voient que papa fait attention à maman. Je veux que mon gars voit ça, qu'il soit témoin de ça. Je veux en parler avec lui. Tu sais, moi, la politesse pour les enfants, c'est et surtout envers les adultes, surtout envers les personnes âgées, envers les gens que tu connais pas. Ça commence là, parce que Mylène est très jeune. Là, on parle de politesse, on parle de bienséance, puis tout ça. Puis en grandissant, ça va être d'autres choses. C'est quand il va avoir 12, 13, 14, 15 ans qu'il va commencer à s'intéresser aux filles. Puis c'est la vie, puis les centres d'intérêt vont changer. C'est d'autres discussions qu'on va avoir. Puis même si vous pensez que votre garçon est pas un cas à problème ou sera pas un cas à problème, faut les avoir quand même, ces discussions-là. Ben oui. Pour que lui puisse intervenir aussi s'il voit d'autres choses.
1: Le consentement, tu sais, tout ce dossier-là aussi, là, tu sais, comment d'approcher, comment aller, puis comment avoir aussi, faire face au refus, puis faire face. C'est tellement gros, mais comme tu dis, il faut l'adresser. Parce que si tu laisses ça aller, ben, à un moment donné, tu tombes sur des types fins ou sur de la mauvaise influence qui mettent des pétitions de nous, pour les miens, ils vont être une joke. Il y a des claques en arrière de la tête qui se sont perdus là-dedans, là. Moi, avoir le père de ces enfants-là, ton nom, il est là-dessus, tout a signé ça. Pour vrai, mon épais, hey, viens t'inquiète, on va se parler dans le cash.
0: J'aurais tellement de peine, là. Je serais fâché, puis j'aurais de la peine de voir le nom de mon enfant là-dessus. Je serais déçu, vraiment. Puis tu sais, puis souvent, c'est ça l'affaire, c'est que il y a certaines affaires qui échappent à des parents à propos de leurs enfants. Puis tu peux pas tout contrôler, tu verras pas tout, tu sauras pas tout. Puis sauf que il y a un travail à faire en amont pour pas se rendre dans ces situations-là. Puis je vous le dis, là, c'est pas des sujets qu'on va faire de façon récurrente ici, là, parce que c'est pas l'ADN du show. Mais celle-là, matin, elle m'a frappé un peu parce que j'ai fait comme Colin, secondaire 5, là. Puis ça vient de là, je regarde des épais comme Andrew Tate, là, puis les vidéos des colons, là, les masculinistes, là, des mouvements
1: fans. On m'a pas, ça allait bien,
0: mais non, je sais, mais c'est ça. Mais ça part de là. Ça part de là. À un moment donné, trouvez-vous d'autres modèles. Des modèles intelligents, des modèles qui font du sens, des modèles qui prônent le respect, qui prônent l'inclusion. Il y en a plein.
1: Puis il n'y a rien de mal à être féministe non plus dans la vie, tu sais.
0: Absolument pas.
1: Il n'y a rien, ça absolument pas, ni personne de l'avant. C'est juste, tu sais, on est tous des êtres humains, on mérite tous le même respect. Ouais,
0: tu devrais pouvoir courir d'un parc le soir tranquille, aller à l'école tranquille, tout ça. Mais non, cette nouvelle-là, ça m'a shaké un petit peu. En musique tout de suite, Joe Pinchot, voici Belle Infirmière. Vous allez entendre Greenwood également avec Tempête dans vos 100 000 matins. Au!

0: À 6h18 minutes dans vos 100 000 matins, Vanessa Boulay s'amène dans les prochaines, manquez-la pas pour sa chronique qu'on a à chaque semaine. Et là, on va parler un peu de cette ce mois-là, tu sais, fin octobre, début novembre, l'Halloween, le mois des morts, puis tout ça, rester motivé. Du fait que c'est normal de changer ses habitudes d'entraînement, si pendant l'été, vous êtes vraiment discipliné, on mange bien, on bouge, on va jouer dehors, fait 25, on s'amuse, ça se peut qu'en novembre, ça switch, puis ça se peut que ça tombe un peu, puis c'est normal. On va en parler avec Vanessa au retour dans vos 100 000 matins. Ciao!
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17: 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Les conducteurs et conductrices, c'est ma gang. 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

0: Déjà pas très loin du maximum, c'est 9 le max pour aujourd'hui. On est à 7 degrés déjà, de la pluie prévue pour une bonne partie de la journée. Ça commence ce matin. Même scénario sur les routes ce matin, des nappes de brouillard qui vont se dissiper vraiment plus tard en journée. Des vents quand même forts ce matin. Tout ça s'arrête pour l'après-midi. C'est pas très chaud avec un max de 9 ce soir, cette nuit. De la pluie avec un minimum de 0. Demain, retour du soleil, 30% de probabilité d'averse en fin de journée. C'est ce qui se passe dans les prochaines heures pour le territoire de l'Abitibi-Témiscamingue. Merci d'être avec nous. 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
0: Dans Antigang, à la télé, il n'y a plus d'iPhone. Les criminels n'utilisent plus d'iPhone. Non. La police non plus. Okay. C'est tout des Samsung maintenant. Pourquoi? Pour leur serrer la vis sur l'utilisation de ces produits à l'écran, je vous raconte ça dans une quinzaine de minutes, mais juste avant, la chronique de Vanessa Boulet, ça s'en vient. Manquez pas ça. En musique, tout de suite, dans vos 100 000 matins, c'est Milky Chance avec Naked and Alive. Tout de suite, sur un excellent jeudi. Bienvenue. Ah, oh.

0: Content de la retrouver comme à chaque semaine, Vanessa Boulay, pour la chronique mise en forme physique et mentale. Vanessa, salut!
1: Bon matin!
0: Hey, on vient à peine de commencer le mois d'octobre, mais toi, tu veux déjà qu'on se prépare peu à peu pour les prochaines semaines? Parce qu'après octobre, il y a. On dit pas le mois de novembre, on dit le mot du mois de novembre à la marde. C'est ça qu'on dit.
1: Ouais, moi, j'aime bien.
0: Je l'appelle
1: le mois des morts.
0: Ouais, ça s'appelait ça. Mais tu veux qu'on se prépare déjà?
1: Ouais, exact. Bon, je suis pas rendue à Noël encore, mais tu sais, on le sait, là, évidemment, l'automne, tu sais, le mois d'octobre.

0: va passer super vite, les journées raccourcissent, il commence à faire plus froid, on passe plus de temps à l'intérieur, puis je pense que justement, ça nous affecte d'une façon ou d'une autre, puis tu sais, je pensais à ça, tu sais, oui, les saisons changent, mais je pense que parfois, on a plus de difficultés à accepter que notre énergie va changer aussi, notre rythme aussi, puis évidemment, par la bande, nos fameuses habitudes, mais j'ai envie de te demander justement, là, d'entrée de jeu, tu sais, si toi, Max, tu sens justement que tu sais, ton énergie change, ou tu sais, quelque chose qui flippe, là, avec l'arrivée de l'automne.
1: Moi, c'est niaiseux. Je suis obligé de faire un deuil. Je suis obligé de faire le deuil du vélo. Tu sais, à peu près, là, mettons, vers le 12, 13, 14 octobre, dans ce coin-là. Là, tu sais, comme là, j'ai roulé une dernière fois la semaine passée. Je vais essayer d'en rentrer une cette semaine. Mais quand je sers officiellement le vélo, là, je tombe dans comme... Ah, faut que j'aille au gym. Ah, faut que j'aille nager. Ah, faut que j'aille ici. Puis là, tu sais, je perds mon sport préféré que j'aille faire en dedans en plus. Fait que j'ai un genre de petit deux semaines de blues de ce que j'aime beaucoup, là.
0: Ben c'est ça, puis j'étais un peu dans la même chose que toi, t'sais, moi c'est par rapport à la course puis plein d'autres choses aussi, mais tu sais, c'est ce qui m'a amené un peu à me poser la question, tu sais, si notre environnement change, les saisons, tu sais, souvent on s'attend justement à fonctionner de la même façon.
1: Ding, c'est sûr.
0: Je pense qu'on fait une petite erreur par rapport à ça.
1: Mais c'est vrai qu'on l'entend beaucoup quand l'automne avance, hein, je suis moins motivé là.
0: Ben souvent, puis tu sais, je pense que justement le premier réflexe, c'est de penser que bon, le problème vient un petit peu de nous autres parce que quand on est paresseux, bon, on manque de discipline, on trouve ça plus difficile. Ouais. Tu sais, je pense qu'encore une fois, avant de se taper dessus, il faut regarder un peu ce qui change autour de nous. C'est justement les saisons, il fait plus noir, il fait plus froid, tu sais, puis veut pas, on doit changer notre rythme, notre énergie change aussi, tu sais. Puis ça veut pas dire que bon, il faut ranger toutes nos affaires puis partir en berne pour 4 mois, mais je pense que au lieu de passer l'automne justement à se battre contre soi-même, si on peut se demander justement qu'est-ce qu'on peut adapter ou surtout qu'est-ce que j'ai besoin d'adapter.
1: Mais c'est ça, mais justement, tu sais, comment tu fais pour savoir si t'es réellement en train de t'adapter ou si tu commences juste, mettons, à te donner des excuses?
0: Ah, c'est ça. Tu sais comment j'aime les excuses. Puis je pense que c'est là la question aussi parce que, tu sais, je veux pas quelqu'un justement qui nous écoute dise OK, ben, Van a dit ranger mes skis pour 4 mois. Fait que, mais c'est pas ça du tout. Tu sais, pour moi, il y a une différence entre s'écouter puis se laisser aller toujours. Puis, tu sais, s'écouter pour moi aussi, c'est de faire attention au contexte qui change. T'sais. Donc, il faut adapter un peu sa stratégie. Puis, tu sais, c'est justement comme tu disais, tu sais, mettons que tu faisais du vélo à l'extérieur, bon, est-ce que tu peux le faire à l'intérieur? Si vraiment t'es pas capable, ben, tu sais, de changer l'activité, c'est quelque chose qui est possible à faire aussi, on s'entend. On a l'embarras du choix. Puis, tu sais, à un moment donné, le besoin, il n'y a pas besoin de changer. C'est peut-être juste la façon d'y répondre un peu qui change, tu sais. Puis, j'aurais envie de demander à Fred. C'est rare qu'on entend parler Fred. Mais justement, quand tu nous entends parler de ça, tu sais, est-ce que tu vois ça un peu comme s'écouter intelligemment ou il y a une partie de toi qui se dit justement, là, tu sais, vite, attention, ça peut devenir vite une excuse, tu sais?
2: Ben, il faut pas que ça devienne une excuse parce que c'est trop facile. Ça, c'est le chemin facile. Le chemin le plus tough, c'est ben oui, ça va te demander plus d'organisation. Ouais. Ça va te demander peut-être un petit coup de pied dans le cul supplémentaire, mais il faut que tu continues de le faire, sinon ça se perd trop vite une habitude, puis tu vas tomber dans des mauvais patterns, ça c'est sûr et certain.
1: Parce que la ligne est mince, tu peux basculer vite, là.
0: Ben c'est ça exactement. Puis tu sais, je pense qu'encore une fois, une question à se poser, tu sais, c'est est-ce que j'adapte mes habitudes ou je les abandonne? Tu sais, on peut tomber facilement dans le tout ou rien, on s'entend, là. Puis tu sais, soit je maintiens exactement le même rythme d'été. Puis on s'entend, là, une petite fougue l'été qui est un peu différente.
1: Ben oui, ben oui.
0: Puis tu sais, j'ai l'impression, ben exact, tu sais, puis j'ai l'impression que soit tu fais plus rien comme il faut ou, tu sais, il y a une différence entre plus rien faire ou faire à 100% ce que tu faisais, tu sais, puis il y a tellement de façons de continuer comme je le mentionnais, tu sais.
1: Mais pour toi, ça veut dire, mettons, être constant, ça veut pas nécessairement dire faire exactement la même chose toute l'année, là.
0: Non, puis ça, je l'ai appris, tu sais, avec les années aussi, puis tu sais, je pense qu'il y a peut-être un piège aussi là-dedans, tu sais, faire exactement la même chose avec un niveau d'énergie qui est pas le même, un rythme qui est pas la même, là, un horaire qui va varier aussi, qui va changer, tu sais, même si notre façon de bouger peut changer, tu sais, nos entraînements peuvent être plus courts, tu sais, moi, c'est clair que je vais aller courir moins souvent à l'extérieur, je vais faire plus de spinning, tu sais, il faut s'écouter parce que tu l'as dit, tu sais, je pense que pour tomber dans le piège des excuses, justement, c'est de essayer de maintenir une routine ou une activité qui nous tente vraiment pas. Là, tu sais, si je te dis, Max, tu vas pédaler tout l'hiver à l'intérieur, tu vas peut-être faire comme moi.
1: Ben, c'est important de s'écouter. Tu vois, moi, j'adore le vélo à l'extérieur. Puis là, je me suis dit, ah, mais j'aime ça dehors. Moi, j'aimais ça en dedans. Je me suis acheté un trainer. J'ai investi. J'ai mis mon vélo dessus. J'ai fait ça 3 fois. Puis, maintenant, dans le milieu de ma 3e ride, je me suis dit, j'haïs ça. En dedans, je suis en train de faire quelque chose que j'aime pas. Je l'ai vendu. Puis là, je me dis, ben là, faut que je me trouve autre chose pour l'hiver. C'est tout.
0: Ben exactement, moi, oublie ça, là, courir sur un tapis, là, c'est ma mort, là. Puis, tu sais, je pense que justement, encore là, c'est ça, tu sais, c'est de se poser la question quelles habitudes qui me font vraiment du bien puis que je veux protéger, tu sais, justement, tu sais, on peut varier nos activités, puis on parle de bouger, mais tu sais, ça peut être, on a besoin de dormir peut-être plus pendant cette saison-là, tu sais, prendre l'air aussi de façon différente, tu sais, moi, je vais probablement pas aller courir, je vais peut-être aller marcher plus, tu sais, t'es pas obligé d'avoir non plus 15 activités, tant que t'aimes ça, que tu gardes tes bases, puis que tu te donnes le droit de t'adapter selon les habitudes que tu maintiens, parce que ton rythme, au final, peut changer sans que tes priorités disparaissent.
1: Fait qu'en gros, pour finir, on a le droit de ralentir.
0: Absolument, absolument. Puis, tu sais, c'est pas attendre d'être complètement dedans pour demander pourquoi c'est devenu difficile. Tu sais, il faut laisser les saisons changer puis s'adapter, de garder ce qui nous fait du bien, changer ce qui doit changer, puis surtout éviter le piège du tout ou rien.
1: Oui, le tout ou rien, ça peut devenir rapidement un piège. Vanessa, merci beaucoup pour ton temps ce matin. J'invite des gens sur ta page Instagram. Vanessa Boulet, Boulais, facile à trouver.
0: Hey, merci. Bonne semaine.
1: Salut.
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0: Remarquez-vous des détails dans des shows TV, des fois, là, tu sais, il y a des anachronismes, mettons, là, c'est dans le temps, t'es pas à bonne place, ah, là, oui. Ton personnage, mettons, c'est filmé dans les années 30, mais il y a une montre intelligente.
1: La fameuse montre en benneux. Oui. L'avion qui passe dans le ciel, là, pendant qu'il y a une course de char.
0: Tu sais, des affaires comme ouais. mettons. Moi, j'ai l'œil pour ces affaires-là, puis ça m'intéresse. Je trouve ça toujours très bon. Puis j'avais remarqué dans Antigang, un moment donné, je fais « Colin, ils ont plus d'iPhone. C'est niaiseux. » Puis tous les personnages avaient tous des Samsung. Puis la proportion, c'est 64% des gens ont des produits Apple en Amérique du Nord, puis le reste, c'est des produits Android. Mais là, tout le monde, là, le chef des motards, le chef de la mafia, les polices, tout le monde est sur des Android. Pas normal. Hugo Dumas nous a expliqué pourquoi dans la presse, puis je vous le résume dans les prochaines minutes. Je trouve ça vraiment bon. Des fois, les subtilités d'organiser un tournage télé, c'est quelque chose. Ouais. On fait ça au retour, bougez pas.
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0: C'est fou, des fois, on réalise pas à quel point ça peut être compliqué de faire de la télé, ce que ça peut impliquer pour les producteurs, des fois, de penser à plein de petits détails. Les costumes, comment t'es coiffé, ça représente quoi par rapport à ton personnage que tu mets à la télé. Puis Hugo Dumas écrit dans la presse hier, je trouve ça super intéressant. L'utilisation des téléphones a changé beaucoup, notamment dans Antigang, la production Atios, notamment, a décidé de retirer tous les produits Apple de la télé parce que c'était devenu ben trop compliqué. Voici quelques-uns des règlements auxquels se soumettent les productions télé qui veulent utiliser justement des téléphones iPhone. Logo visible, sans étui protecteur. Fait que si t'as ton téléphone, tu peux pas avoir un case de téléphone. Si t'appelles Denis Marchand, ça se peut que t'aies un case pour protéger ton téléphone parce que c'était à la tête des Dead Shadows d'un club de motards. D'après moi. T'as un étui protecteur. Fait qu'on dit logo visible sans étui protecteur. Aucun iPhone brisé, endommagé ou détruit à l'écran. Fait qu'un personnage fâché aurait pas le droit de lancer son téléphone au sol contre le mur. Okay. Un policier dans un interrogatoire ou qui intercepte un criminel pourrait pas prendre le téléphone, le mettre par terre, le piétiner, comme mettons on voit dans les films américains des fois. Tu pourrais pas briser ton téléphone. Aucune utilisation au volant du téléphone, que ce soit par Bluetooth, que ce soit par peu importe, on ne peut pas voir un personnage conduire en train d'appeler au téléphone. Fait que là, des fois, dans le scénario, comprends que t'as pas le droit de parler au cellulaire, on gagne un demi volant. Mais pour la télé, on aurait tous compris qu'à un moment donné, ça se peut que la police le fasse. Pour du harcèlement ou dans un contexte illégal. Fait que, exemple, Denis Marchand prend son téléphone dans Antigang puis appelle quelqu'un pour le menacer. Il ne peut pas le menacer dans un iPhone, il doit le menacer dans un téléphone Android. Fait que là, devant ça, dans un contexte illégal, fait que aucun piratage de l'appareil. Et si, dans ta série, tu fais un retour dans le passé, il faut que l'iPhone que t'es à l'écran dans cette scène-là soit le iPhone de cette année-là. Fait que, mettons, un personnage aujourd'hui, mettons, Bégin dans Antigang, peut pas avoir un iPhone 13, faut qu'il y ait un iPhone 18 Pro Max de cette année.
1: Si on retourne à 3 ans arrière sur un flashback.
0: Faut qu'il y ait l'iPhone 15.
1: Hey, y a-tu quelqu'un qui va être capable de voir la différence? C'est vraiment, là, pour le temps. Mais... Pour vrai? C'est capable d'aller de même. Le gars, il tient le téléphone comme ça. Ah, ça, c'est un 18.
0: C'est un SE. Ah, pourquoi il prend pas le 18 Pro Max? La caméra est vraiment meilleure. C'est pas
1: vraiment. Vraiment un geek.
0: Oui, pour ces affaires-là, oui. Mais c'est pas suite à une plainte d'Apple, et il n'y a aucune commandite ni échange d'argent de téléphone. C'est juste que c'est une règle auquel tu dois te soumettre parce que, justement, Apple savent que leurs téléphones sont beaucoup utilisés dans des contextes commerciaux comme celui-là. Bon, on a voulu établir des balises en disant, ben, si vous respectez pas ça, ben, on part après vous autres.
1: C'est ça qui fait peur.
0: Oui.
1: Apple, avec la puissance qu'ils ont, eux autres, vous avez fait ça, on vous traîne encore 2 millions.
0: Mais de l'autre côté, Radcan, eux, se défendent en disant, ouais, mais on veut réduire les marques visibles à l'écran s'il n'y a pas d'entente d'intégration. Tu sais, c'est vraiment, je vais vous donner un exemple. Tu sais, comme nous autres, je fais des matchs de hockey sur Prime. Par exemple, on en avait un hier. Ben, Amazon Prime a une entente avec Apple. Fait que moi, mon ordinateur, mettons, je peux pas le mettre à l'écran à la télé. Fait qu'on est arrivé, on nous a dit, on va vous donner des iPads. Et moi, honnêtement, je trouve ça parfait. Je trouve ça plus clean à la télé, un iPad que mon ordinateur. Mais moi, tout est dans mon ordi. Je l'ai avec moi ce matin. Il est tout sale, il est vieux. C'est un 2021. Faut que je le lave, d'ailleurs. Mais.
1: Ouais, tu m'as montré ton écran, puis effectivement,
0: je sais pas. Pourquoi j'arrête de cracher dedans? je le lave. Mais c'est vraiment ça. C'est vraiment fait dire à l'écran, vous ne pouvez pas avoir vos produits personnels, ces affaires-là. Faut que ça soit le nouveau iPhone. Puis tu sais, mettons, moi, j'ai Guillaume Latendresse à gauche, puis Jiggy à droite. Mais les deux ont des iPhones de couleur bleue. Moi, j'ai un genre de gris. Mais Guillaume pourrait pas avoir un gris. Faut que le gris soit dans le milieu. Okay. Moi, j'ai le gris, les deux.
1: C'est compliqué, leur affaire, non?
0: Puis là, on a un crayon, un pencil, faut qu'il soit sur le dessus. Je peux m'en servir, mais quand j'ai terminé, faut que je le mette sur le dessus. Mais c'est plein de petites affaires comme ça, parce que là, dans ce cas-là, Apple paye pour cette intégration-là.
1: Ouais, ouais.
0: Mais c'est normal,
1: là,
0: quand tu déposes un montant, de dire, ben là, voici comment je veux que mon produit soit utilisé. Mais dans des shows TV, imagine-tu, là, c'est drôle, ce qu'on dit, ce qui a amorcé la discussion. Le personnage, j'oublie tout le temps son nom, le papa de la fille de Caroline, Charbonneau, c'est ça, Charbonneau.
1: Oui.
0: Dans Antigang.
1: Oui.
0: Bon. Charbonneau, quand il a changé de camp, au début, il y avait un iPhone. Ouais. Maintenant, il devenait méchant. Il téléportait son iPhone d'aller chercher un Samsung parce que ça peut pas être des activités illégales.
1: Oui, c'est ça.
0: Fait que, écoute.
1: T'as remarqué que les burners, c'est toutes des vieilles affaires, cochonneries qui se trouvent au dollar.
0: Ben oui, c'est sûr. M'étonnerais que ton burner soit un iPhone 18.
1: Non, mais ça pourrait être un vieux iPhone 13.
0: T'as pas le droit.
1: Mais je sais bien que t'as pas le droit.
0: Faut que ça soit
1: pour les mêmes raisons qu'ils mettent jamais. Moi, je trouve ça drôle parce que les autos, on les reconnaît. Les grilles de char, on les reconnaît toutes, là. Même si tu caches le logo, on sait que c'est un Volkswagen. C'est un Buick. On sait que c'est un.
0: Ça me fait rire, ça,
1: aussi
0: moi.
1: Aussi que ça me fait
0: ça
1: rire.
0: Ça fait rire avec un collant sous le hood, puis parce qu'on l'a reconnu, là, ton oui. Jeep Wrangler. Elle sait que c'est pas une Yaris, là. Pas t'attendre, là. OK, voici Scooter Gas avec Ricardo. Tout ça dans vos 100 000 matins.

0: J'ai hâte de voir semaine dans les prochaines. Le Canadien est à la maison pour les trois prochains matchs. Nashville ce soir en fin de semaine. Détroit mardi prochain. Buffalo avant de s'envoler vers Washington pour le match de mercredi prochain. Et là, Sam Montembeault s'est blessé à l'entraînement alors que c'est mauvais à son timing. Tour ce soir. Quel mauvais timing. On a procédé au rappel de Jacob Fowler. On va en parler avec Gilbert dans les prochaines minutes pour la game.
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4: Bon jeudi, ici Louis-Philippe Arnoirel. Les émissions de gaz à effet de serre du Canada ont augmenté d'environ 1% en 2025, selon un rapport de l'Institut climatique du Canada publié aujourd'hui. Elles ont atteint 691 millions de tonnes de dioxyde de carbone, principalement en raison du recours accru au gaz naturel pour le chauffage des logements durant un hiver rigoureux. Le secteur pétrolier et gazier a toutefois réduit ses émissions de 0,2% malgré une production record de pétrole brut au pays. Le directeur par intérim de 440 mégatonnes, Ross Fraser-Minton, prévient que le Canada s'éloigne de sa cible de réduction des émissions pour 2030. Par ailleurs, la proposition conservatrice visant à suspendre toutes les taxes fédérales sur le diesel a été rejetée hier à la Chambre des communes. Seuls les conservateurs ont voté en faveur de la requête, tandis que les libéraux, le Bloc québécois et le NPD s'y sont opposés. Le gouvernement Carney a déjà prolongé jusqu'en 2027 la suspension de la taxe fédérale d'accise sur les carburants, mais les conservateurs souhaitaient aller plus loin. Ils font valoir que la réduction du coût du diesel permettrait aux Canadiens de réaliser des économies à la pompe et à l'épicerie. Et pour terminer, toujours en politique, cette fois dans l'ouest du pays, le premier ministre du Manitoba, Wab Kinew, s'est exprimé presque exclusivement en français hier à l'Assemblée législative pour une troisième journée consécutive. Cette initiative inhabituelle est saluée par la communauté francophone de la province. Le président de la Société de la francophonie manitobaine, Derek Bentley, estime que le fait d'entendre les dirigeants s'exprimer en français continu contribue grandement à la visibilité de la langue. La décision de M. Kinew coïncide avec la nomination de Conrad North à la tête de l'opposition conservatrice après une confrontation en mai sur l'usage du français à l'Assemblée législative. C'est ce qui complète vos actualités Arsenal Média. Passez une bonne journée sur nos ondes.
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6: Moi, bon, t'avais de manquer de lit dans l'infirmerie du Canadien de Montréal après Demidov et Oliver Kapanen qui sont blessés, Kaden Goulet qui est encore blessé. Ben là, hier à l'entraînement, mauvaise nouvelle, Sam Montembeault semble s'être blessé au bas du corps. A l'air d'être pas mal à un genou, là, il est sorti de la glace, il peut même pas mettre de poids sur sa jambe gauche. Fait que, alors que, tu sais, on en a parlé hier, Max, avec Gilbert, on pense que Jakub Dobesch était dû pour un petit break, moins une game de break, autour de Samuel d'embarquer. C'était sa chance, il avait de l'air en pleine forme, il a connu un bon camp d'entraînement. Tabarouette, moi, là, je serais en beau, je vois le vert.
7: Ah, pour ça, c'est, lui, épouvantable. Là,
6: c'est épouvantable. Donc, le Canadien qui a procédé au rappel de Jacob Fowler. Est-ce que ça va être lui qui va être devant les buts ce soir? Moi, je donnerais un break à Dobesch, pareil, puis je ferais gauler Fowler. Il est prêt.
7: Jacob. Sam Montembeault est échangé, Fowler dans le club.
6: C'est ça. Puis il a connu un bon début de saison au Rocket de Laval. Fait que donnez-y un break à Jacob, là, puis embarquez Jacob à la place. Et on a parlé à Martin Saint-Louis aussi après l'entraînement. Il n'y avait pas de détails sur ce qui s'était passé avec Samuel Montembeault, mais on a parlé des petits détails qui ont fait que le Canadien a perdu contre la Caroline. Et voici ce que le coach avait à dire.
8: Les détails de même, ça s'enseigne, mais ça porte toujours avec l'individu et l'attitude de ça. Les revirements, mais c'est sûr, tu sais, faut prendre soin de la rondelle mieux que ça.
6: On va le faire un petit câlin, on va le faire un petit dodo, puis on va lui donner un petit lait chaud, puis on va prendre soin de la rondelle.
7: Allons-y.
6: Le Canadien qui affronte ce soir les Prédateurs de Nashville au Centre Bell. Samedi, ce sera les Red Wings qui seront les visiteurs. Sinon, dans le baseball majeur, ben on poursuit ces séries. Ben il y en a plusieurs qui sont terminées. Il en reste une à finir, celle entre les Guardians de Cleveland et les White Sox de Chicago. Je rappelle, l'équipe la plus bénie, parce que c'est l'équipe préférée du pape. Là, la série qui est menée par les White Sox 2-1, pourrait terminer ça ce soir, alors que la série se poursuit du côté de Chicago. Sinon, toutes les autres séries sont finies. Les Dodgers ont éliminé les Braves, les Rays ont éliminé les Yankees et les Brewers de Milwaukee ont éliminé les Padres de San Diego. Ça va être une rencontre au sommet là, entre les deux meilleures équipes du baseball majeur, les Dodgers et les Brewers de Milwaukee. J'aurais jamais pensé dire ça un jour. Et sinon, dans la NFL, le traditionnel match du jeudi soir, ce soir, les Buccaneers de Tampa Bay sont du côté de Dallas pour y affronter les Cowboys.
7: J'ai perdu l'âme semaine dans les prochaines pour la game. Très hâte de l'entendre sur le match de ce soir contre les Prédateurs de Nashville. On va regarder ça avec beaucoup d'intérêt, évidemment. Michel Scapino, vous le savez, a terminé sa chronique actualité. Ouais. Fait qu'on va le remercier pour ça. On va le retrouver quand l'actualité va le commander, Michel. Ah ouais. Assurément, à 7h45 ce matin. Chronique techno avec François Charon. Pour se rendre là en musique, voici 1979. My God, que j'aime ce band-là. Voici The Smashing Pumpkins tout de suite. Out.

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1: Pour la game de ce matin, j'ai Bord de l'âme, salut!
2: Comment ça va les boys ce matin?
1: Ça va super bien toi?
3: Ça va!
2: Ben ça va, Max, il y a une game à soir.
1: Ben oui, je sais, biggest
2: game à soir. On sait pas ça va être qui le goaler.
1: Ben on sait c'est regarde, qui, hein, on sait c'est qui. Ça va être Jacob Fowler, le gardien de but. Là, là, Sam Montembeau s'est blessé à l'entraînement hier, c'est vraiment dommage pour Sam parce que le net lui revenait ce soir.
2: Oui.
1: Mais... on est d'accord, Gilbert, que si Sam Montembeau est échangé cet été par le Canadien Montréal, Jacob Fowler est dans la formation, puis personne n'est surpris de ça.
2: Non, absolument pas, puis t'as raison, Max. Et puis moi, je suis d'accord avec toi. Moi, je mets Fowler dans le net ce soir, parce que, tu sais, Dobesch, il cherche un petit peu, là, en début de saison. Il était très bon à Toronto, là. S'il n'est pas là à Toronto, on ne gagne pas la game. Les deux autres matchs, il était bien ordinaire. C'est le temps d'y faire regarder la game du bout du banc. Mais tu sais comment est-ce que c'est à Montréal? Vous savez comment est-ce que c'est à Montréal, les boys, hein? Les gardiens de but, là, ça fait 45 ans, 50 ans qu'on a des débats avec ça, là. Advenant le cook, Fowler, en gros, là, une grosse, là. On gagne la game à soir, Fred, 3-0, là.
1: Oui.
2: Qu'est-ce que tu fais?
3: Facile. Il retourne samedi.
2: Eh, hey boy. Je le sais. Moi aussi, je suis pareil, mais Martin, tu sais, moi, je serais pas surpris un matin, les gars, qu'on annonce, OK, on fait jouer Fowler à soir, mais on a averti Dobesch qui va gauler contre Détroit samedi.
1: Pour
2: calmer la tempête. Si, mettons, Fowler, il en joue une grosse, là, pour calmer la tempête.
3: J'ai bien, il n'y en a pas de tempête. Fowler, il a fait le club l'an passé, il a refait le club cette année, il a bien gardé les buts avec le Rocket en début de saison. Il n'y en a pas de débat.
1: Mais le seul perdant là-dedans, les gars, c'est Samuel Montembeau, pour la simple et unique raison que lui, on lui donnait le net ce soir, là, il l'aura pas. Et que ce soir, c'était peut-être sa chance de se prouver dans le but de le transiger éventuellement, parce qu'il y a des clubs qui ont besoin d'un gardien de but. Là, s'il est blessé, si c'est le genou, l'aine, c'est 2, 3, 4, 5 semaines, tu retardes ce processus-là, puis c'était peut-être la chance de Sam de se trouver une job de numéro un ailleurs.
2: Ouais, on va dire, là, une blessure à l'aine pour un goaler, là, je pense que tu peux pas avoir une blessure plus pire que ça, là. Les genoux aussi, mais l'aine, sont tellement sollicités, surtout que le style papillon, les gars descendent tout le temps à genoux et tout ça, puis c'est sollicité tout le temps. C'est malheureux parce que c'est sûr que là, c'est lui qui goalait ce soir, puis tu sais, les gens auraient été derrière lui, puis moi, on aurait souhaité qu'il y ait un goal une bonne, que ça aille bien et tout ça. Je dis pas que ça ira pas bien pour Fowler. Moi, là, je serais prêt à gager un vieux 2 en papier là que Fowler va en jouer une grosse à soir. Une grosse, là. Puis les headlines dans les journaux demain, puis partout ces réseaux sociaux, ça va être Fowler, gros match. Est-ce qu'on le remet dans le filet, samedi? Ça va être ça, là, mais je suis d'accord avec toi, Fred. Moi, si tu gagnes la game à soir, si tu goals une bonne game, ben, tu continues samedi, tu goals encore samedi, parce que vous avez raison, les gars. T'sais, si Montembeau avait été échangé cet été, là, on avait été capable de l'envoyer à quelque part, là. T'sais, il serait avec le club en ce moment, de toute façon, Fowler.
1: Puis la semaine prochaine, il y a un 2-2, de toute façon. Mardi, il joue à la maison contre Buffalo. Après ça, il s'envole pour jouer à Washington le lendemain. Fait que c'est sûr que qu'on partage le net la semaine prochaine, là.
2: Ah ouais, c'est ça. C'est un les 2-2, Max. C'est
1: dur. Les douanes, de la fatigue, tout ça.
2: Ah, c'est ça. L'avion privé, là, le gros lazy boy, les pieds sur le pouf, là, tu t'envoies 1h30 dans le vol, là, c'est fatigant.
3: Ah oui, tu te couches tard, puis le lendemain, tu joues pas avant 7h le soir.
1: On l'a fait depuis moi, Montréal.
2: On a eu des débats là-dessus, les gars.
1: On l'a fait depuis moi, Montréal, Washington, en avion privé, puis c'est pas facile.
2: On est revenu à 3h30, 3h du matin, on a couché sur le divan dans le bureau à BPM, ça a rue Laurier, puis le lendemain matin, on était en onde à 5h54, à 6h du matin.
3: Hey, vous ferez pas mort personne, là. Arrêtez donc.
2: On n'est pas mort, Max. On a mangé des crevettes. On a mangé des crevettes dans l'avion, toute la patente.
1: Ah oui, j'ai mangé debout de 5h54, frais comme une rose. On dirait qu'il avait dormi 9h ce matin, là.
2: Ah oui, exact.
1: Mais honnêtement, ce qui est intéressant pour le match de ce soir, c'est voir comment le Canadien va se réorganiser, parce qu'on en a parlé un peu hier à BPM. On dirait qu'on a essayé d'amener des nouveaux concepts en défensive, alors qu'on avait comme pris 3 ans pour acquérir ce que Martin Saint-Louis a tenté d'amener dans le club. Là, Derek Lalonde débarque, on dirait qu'on essaye d'autre chose. Souvent, c'était pas le temps, vu que le club sortait du corps et d'os.
2: Ben, moi, honnêtement, je trouve ça un petit peu à prendre un nouveau système sur le tard. Puis, écoute, Max, on a vu des choses dans la dernière game qu'on n'a pas vu chez le Canadien depuis des années. Hey. À un moment donné, il y a un genre de swarm sur la rondelle en première période. On laisse le côté gauche de notre zone défensive complètement ouverte. C'est Jacob Slavin qui rentre complètement seul avec la rondelle. C'est un swarm, là. Je sais pas pourquoi qu'on joue ça. T'sais, ça a pris des années à Martin Saint-Louis d'inculquer son système man-to-man. Finalement, les gars l'ont bien compris. Puis là, tabarouette, on joue un petit peu différemment dans notre zone. Moi, j'aime pas ça. Ça donne des chances de marquer. Écoute, c'est une chance de marquer. Une chance que Slavin n'a pas marqué là-dessus.
1: Hey.
2: Mais tu sais, il y avait aucun joueur du Canadien à 30 pieds de lui. Il est rentré complètement tout seul avec le gardien de but. Une chance que Dobesch a fait l'arrêt là-dessus. Tu sais, à un moment donné, là, faut que tu gardes ça simple. Tu sais, des systèmes de jeu, là, quand tu arrives sur la glace, Max, puis tu penses trop, là, ben ça vaut pas de la merde. Il faut que tout soit, tu sais, OK, parfait, c'est ça, c'est automatique. Ça devient automatique. Là, quand tu rentres des nouveaux systèmes, des nouveaux concepts, des nouvelles choses, puis là, t'embarques sur la glace, c'est dans ta zone défensive. Ah, OK, là, mon partner est dans le coin. Moi, qu'est-ce que je fais, là? OK, c'est vrai, faut que je fasse ça. Tu sais, Fred, quand tu penses de même, là, ben, t'hésites une fraction de seconde, puis c'est là la petite fraction de seconde qui va te coûter cher. Fait que j'ai hâte de voir comment est-ce qu'on va s'ajuster. Écoute, ça a bien été l'année passée, fini la saison, le man-to-man dans la zone, on s'est rendu dans le corridor, on doit pas être si pire que ça. Fait que j'ai hâte de voir, c'est un moment donné, Martin Saint-Louis, là, c'est assez, là, on vient à qu'est-ce qu'on faisait, puis that's it, that's all, là.
3: Ouais, c'est pas le genre à Martin Saint-Louis, par exemple, de revenir en arrière, tu sais. En général, il n'y a plus ses décisions, même s'ils viennent pas nécessairement de lui.
2: Ouais.
3: Il va rester en arrière de la longue, va dire, non, c'est comme ça, puis envoyez les gars, là.
2: Après, c'est vrai qu'il était, il était têtu, Martin Saint-Louis, mais en même temps. C'est pour ça qu'il a connu une brillante carrière comme joueur, puis comme coach, il fait une maudite bonne job aussi, fait que, les gars, attendez-vous à ce que le Canadien sorte fort ce soir. Moi, d'après moi, Martin est déjà savonné, puis un bon entraînement hier. Puis tu sais, Nashville, peut-être pas une puissance dans la Ligue nationale, Nashville, les gars, mais il joue quand même dans la Ligue nationale.
1: Oui.
2: Fait que si t'es pas prêt à jouer, là, que tu joues contre n'importe quel club, tu sais, Fred, je dis souvent ça, là, je fais référence aux Golden Seals
1: de la Californie.
2: Les années 70. Il n'y en a plus des Golden Seals de la Californie, là, des clubs qui sont faciles à battre. Là.
3: Non.
2: Si t'es pas prêt un soir, là, tu vas te faire planter. Fait que, tu sais, moi, je pense que c'est important. Regarde les Jets de Winnipeg qui ont battu le ballon du Colorado hier. Fait que, regarde, c'est ça. Faut que tu sois prêt à tous les soirs. Puis, écoute, faut sortir fort, là. Écoute, moi, Pittsburgh, on est accroche. La dernière game, on est accroche. Toronto, on a gagné, mais si Dobesch ne tient pas sa tête, on ne gagne pas ce game-là. Fait que, hey, ça serait-tu le temps, soit, de jouer un bon 60 solide, là, puis pas de niaisage, là, let's go.
1: Ah non, mais Slav peut pas te donner le match que t'as donné l'autre soir. Puis j'ai hâte de voir si la composition des trios va être la même. Est-ce que Kapanen va être disponible? C'est quoi le statut? Parce que là, il y a bien des incertitudes par rapport aux gars du Canadien, mais on aura la chance d'en jaser en masse. Bon match, Hubert, ce soir, puis on se retrouve plus tard.
2: All right,
1: the
2: boys.
1: Bonne journée, tout le monde. Salut. J'ai parlé de BPM Sport. Espérons que Martin de Saint-Louis va faire le bon choix.
3: Pas besoin d'aller... pas besoin d'aller aussi loin que des Golden Seals. On a juste à penser aux Nordiques de Québec à une certaine époque.
1: Ouais. Voici Gabriel Frenette avec le bon choix.
3: Ouais, chef.
1: Oh. Bon tabarouette. Je vous remercie.
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1: Dans les prochaines minutes, recevez-vous encore à la maison? Faites-vous ça beaucoup, tu sais, des soupers à la maison, des amis, puis tout ça. Le pourcentage de gens qui reçoivent est en chute libre. Je suis tombé sur un article qui parlait de ça, je suis comme ah, ouais, c'est vrai. Nous, on est souvent du monde à la maison, on en fait beaucoup de ça, puis on aime bien ça, mais c'est vrai que de moins en moins les gens reçoivent, puis on se disait ça l'autre jour, qu'on a souvent du monde à la maison, mais on va rarement chez du monde. Nous autres, on aime ça, on est comme habitués. Puis qu'est-ce qui explique ça? Je vous donne la raison au retour dans vos 100 000 matins à haut.
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3: Pour l'Abitibi, on a 7 degrés présentement. Le max pour aujourd'hui, c'est 9. Sur la route, c'est pas mal toujours le même scénario. Là, si vous faites de la route pour le travail, promenez entre Val-d'Or, Amos, Amos, Rouyn-Noranda, dans ces coins-là, ben d'un, on vous salue. De deux, soyez prudents. Des nappes de brouillard ce matin sur les routes. Les vents quand même forts en matinée, ça va se calmer après ça vers la fin de la journée. De la pluie prévue encore ce soir, cette nuit. Demain, alternance soleil-nuage, 30% de probabilité d'averse en matinée avec des forts vents encore. On surveille ça les prochaines heures en Abitibi-Témiscamingue. Merci d'être avec nous, Ao.
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0: Est-ce que vous recevez beaucoup à la maison? Est-ce que vous êtes tout le temps celui ou celle qui fait hey, on invite des amis en fin de semaine, vendredi, samedi, il y a du monde à la maison. Dimanche, venez vous baigner, journée piscine, ben après ça, hey, mercredi, un petit 5 à 7, vite, vite. Il y en a, on a tous un couple d'amis qui sont comme ça. C'est tout le temps eux autres, la porte ouverte, t'es tout le temps à la maison. Nous autres, c'est nous autres. Pas nous autres, c'est ça.
1: C'est nous autres. Ça, c'est parce que t'es bien dans tes affaires, toi, Max.
0: Ouais, on est bien à la maison, on est bien installé, on s'est fait un beau setup, on aime ça avoir du monde chez nous, on aime ça aller chez les gens aussi. Si on a un autre couple d'amis, mettons Richard et Kerrianne reçoivent beaucoup eux autres aussi. C'est toujours un plaisir d'y aller. Sauf que ce qui est le fun, souvent, moi, ce que j'aime d'aller chez les autres, c'est qu'à un moment donné, tu peux t'en aller quand tu veux pour aller coucher les enfants ou pour aller coucher. Puis des ça fois, oui. Quand les autres sont à la maison, c'est plus compliqué de faire un petit café avant de partir. Mais il faut établir les bases de ça avant. Comme d'ailleurs, Richard et Kerrianne sont venus souper dimanche. Mais on savait, on travaillait tous le lendemain. Ils sont arrivés à 3h30 avec les enfants. Les kids sont arrivés. T'as joué dans le sol, dans la cour. On les a pas vus. Ou à peu près. Puis après ça, à un moment donné, bang, bonsoir à 7h, salut, à demain, bonne journée.
1: Salut,
0: c'était parfait. Aux États-Unis, j'ai pas des chiffres pour l'Amérique du Nord, mais aux États-Unis, les familles qui reçoivent en 1975, mettons, on parle de plus de une à deux fois par mois, étaient à 42%. Et en 2026, combien tu penses?
1: Je veux dire 18%.
0: 12% en 2001. 12% en 2026.
1: C'est pas beaucoup.
0: C'est vraiment, mais vraiment pas beaucoup. Il y a 4 sur 10 il y a 4 personnes sur 10 qui eux autres veulent à rien savoir de recevoir à la maison. Ils ont répondu dans un sondage en disant, moi, le ménage qui vient avec après, ça m'intéresse pas. Laver des chaudrons à 11h le soir avant d'aller me coucher, ça me tente pas. Ramasser des jouets que 9 enfants ont virés à l'envers, ça me tente pas. Moi, honnêtement, c'est pire que c'est, là. Ramasser un sous-sol d'enfants qui ont joué, là.
1: Hey, moi,
0: je me rappelle un moment, je pense qu'on avait 4 couples d'amis à la maison. Ça fait 2, ça fait 8 enfants. Je descends en bas. Honnêtement, t'aurais fait exploser une bombe dans le sous-sol, ça aurait pas été pire. Tout ce qui pouvait être sorti était sorti. Mais ça m'a pris 25 minutes ramasser. J'étais comme bon. On les a pas vus de la soirée. Ils ont eu du fun, ils se sont amusés, il n'y a pas eu de chicane, c'était parfait, je vais ramasser, ça va me faire plaisir. Mais là,
1: même cuisiner, tu sais, quand tu prépares bien ton affaire d'avance, là, les gros chaudrons, les grosses affaires sont déjà lavées parce que ta prep est faite.
0: Oui.
1: Tu sais, fais comme dans un restaurant, prépare-toi un peu d'avance, prépare tes plats, puis quand tu te restes à cuisiner, puis même encore, tu sais, moins t'as à cuisiner, plus c'est le fun, parce que sinon, il y a quelqu'un qui est pogné dans la cuisine pendant que tout le monde a du fun, puis ça, c'est moins plaisant.
0: Ce qui s'est passé, là, à travers le temps, c'est que dans les années 80, il y avait un phénomène de viens prendre un café à la maison. Aujourd'hui, ça existe plus.
1: Ouais.
0: Aujourd'hui, les gens viennent manger chez vous. Puis c'est vrai parce que dans le texte, je le lisais puis je me retrouvais là-dedans. T'sais, nous autres, à la maison, plus jeunes, souvent, faisant un croche à la maison, un chat, mon père débarquait, 20-25 minutes, jase un peu, salut, bye, s'en va. Hey, viens prendre un café, viens prendre une bière à la maison, tout ça. Aujourd'hui, on dirait qu'il n'y a plus ça. On dirait que ça implique automatiquement

0: faut souper, faut manger, faut venir dîner, ça soit planifié. Fait que ça, vu que ça a changé, ça rajoute du stress. Puis ce qu'on dit aussi aujourd'hui, c'est que, puis ça, c'est beaucoup féminin comme réponse qu'on dit, c'est que les filles, à travers le temps, se sont mis beaucoup de pression à recevoir. Faut que la nappe, les assiettes, les couverts, ça matche. Ils ont vu des affaires sur Instagram, sur Pinterest, pis tout ça, alors que les gars sont comme...
1: Pas vrai que la balayeuse sera pas passée au troisième.
0: Il y a personne
2: qui va y aller, chérie, au troisième. Il y a personne. Non. On peut laisser ça un peu poussiéreux, c'est pas grave.
0: Puis c'est ça l'affaire, c'est que souvent les gens disent « Ah, mais tu vas chez quelqu'un, cette personne-là a pas ramassé. » Là, tu rentres là, puis tu fais... La personne a dit « Excusez-moi, j'ai pas eu le temps de ramasser. » Ben non, mais c'est pas grave. Voyons donc, on a des vies de fou, on n'a pas le temps. Là, quand t'arrives chez vous... Ouais, mais quand l'autre jour, on est allé, tu as dit que c'était pas grave, qu'on n'avait pas ramassé. Mais pas ici. Ah, OK. Ça ne s'applique pas.
2: Non. Ça s'applique quand on va chez les autres, on reste poli, mais chez nous, c'est pas vrai que je vais recevoir dans une maison sale.
0: Ça ne s'applique pas à notre domicile. Ça, c'est comme, mettons, tu dis aux gens d'arriver chez vous, mettons, arrivé vers 5h30, quelqu'un arrive à 6h-10, « Hey, Colin, excuse-moi, j'ai été retenu, je t'entends. » Ben voyons donc, il n'y a rien là, ça arrive. Mais si nous autres, on s'est fait dire, on vous attend à partir de 5h30, il faut qu'à 17h29, on soit dans la porte. Mais pourquoi quand les gens viennent, puis sont en retard, puis là, tu leur dis que c'est pas grave s'ils sont en retard, là, nous autres, sont en retard à soir, c'est la fin du monde.
2: Ça, c'est les autres, mon chéri, là.
0: C'est ça. Puis on n'est pas.
2: Ça s'applique pas à nous.
0: Mais tu sais, comme disait Céline Dion, nous ne sommes pas les autres.
2: Effectivement.
0: Après ça.
2: Mais c'est pas les autres.
0: Ouais, c'est ça. Mais il y a vraiment beaucoup de ça. Il y a des gens qui prennent plaisir à recevoir, qui aiment ça.
2: Ouais.
0: Mais qui se mettent beaucoup de pression avec ça. Justement, vous êtes dans quel camp? Vous autres, recevez-vous beaucoup? Êtes-vous le couple d'amis qui a tout le temps du monde à la maison? Vous mettez-vous une pression là-dedans ou c'est on se commande la pizza puis on se fait des assiettes avec le top de la boîte de carton?
2: Bref. Ça peut être aussi, tu sais, toutes les façons sont bonnes. L'important, c'est d'avoir un peu de social dans la vie.
0: Ouais, c'est ça, d'avoir des amis, de se promener, de voir des gens, de passer du temps justement avec des gens qui ont les mêmes centres d'intérêt que nous autres. 1-800-407-2346. Vous êtes dans quel camp? J'ai bien hâte de vous lire. On fait ça au retour à haut. La musique tout de suite, c'est Colin Incubus avec Drive.
2: Ouais.
0: Ça, c'est bon. Tabarouette, content de vous jouer. C'est le meilleur de la musique, c'est haut.

0: La prochaine chronique techno avec François Charron, très hâte de le recevoir, parce que François, vous le savez, il est à l'affût des dernières technologies. Et sur le site françoischaron.com, d'ailleurs, vous pouvez aller voir le lien vers les articles qu'il nous partage le matin. Et j'ai très hâte de lui parler de ce que j'ai acheté hier durant les Prime
1: Day. Oh non.
0: Écoute.
1: Ah oui, tout a été, c'est sûr.
0: J'ai acheté une affaire.
1: Oui.
0: J'ai acheté une affaire, mais c'est pratique. François va nous parler aussi de la nouvelle. Il faut découvrir le nouveau IA Muse. J'ai vu ça, là, le Muse, c'est l'intelligence artificielle de Meta. On en parle avec François au retour dans vos 100 000 matins. À haut.
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0: Salut François.
1: Hello.
0: Hey, je suis en train de jouer avec Muse, la nouvelle IA de Meta. C'est exceptionnel.
1: Je capote là-dessus. L'affaire, c'est que la plupart des choses que le commun des mortels utilise là, dans l'offre de IA, le ChatGPT, Gemini, là, ce sont des robots conversationnels. Donc, des machines qui... puis on pourrait quasiment enlever le mot intelligence à ça. Hein. C'est des algorithmes qui prédisent quel devrait être le prochain mot. Et c'est de même qu'ils complètent des phrases. Fait que c'est de même que des fois, ils disent n'importe quoi.
0: Ouais.
1: Beaucoup de gens travaillent avec ça pour se créer ce qu'on appelle des agents. Donc, c'est des bébites, des vrais robots qui, eux, ont des tâches à faire. Et le premier robot, donc le premier agent disponible pour monsieur, madame, tout le monde, sans qu'on ait à comprendre la programmation, c'est le fameux Muse ou Muse de Meta, que dès que vous avez un compte Facebook ou Instagram, on vous pousse dans la gorge, là, on vous le présente. Moi, je vous dis, téléchargez-le, puis allez vous amuser avec.
0: Ben, je suis là-dessus, là, présentement. La dernière tâche que je lui ai demandé de faire, c'est de nettoyer mon courriel de toutes les newsletters non pertinentes, puis il est en train de faire ça. Je trouve ça exceptionnel.
1: Ah non, mais je veux dire, ça va plus loin, là. Le exemple, moi, on a un collègue qui est parti dans l'équipe, et on a branché son courriel dans Muse, puis on a dit, « Hey, c'est quoi? » Tu sais, quand quelqu'un part, t'as tout le temps peur qu'il y ait des balles qui tombent. Tu sais, c'est quoi les tâches qui restent à faire, là? Puis la personne avait fait sa liste. On a demandé à Muse, y a-tu des balles qu'on est en train d'oublier? Elle nous a sorti 20 points. Tel contrat en DocuSign n'est pas encore signé. Telle madame dans telle ville attend la photo de François pour faire la promotion de la conférence. Ça aurait pris des semaines à un humain de faire ça. Mieux que ça, j'y ai dit, fais donc le tour des courriels et montre-moi un vrai calepin de contact. Donc, pas tous les numéros de téléphone qui traînent dans les emails. Là. Quand tu constates que c'est un vrai contact de cette personne-là, fais-moi un carnet de téléphone.
0: Oui,
1: on m'a sorti genre 2000 contacts. Puis là, j'ai dit, attends, tu me niaises. Non, attends, je vais te faire trois documents différents. Un document, les contacts chauds avec qui on est régulièrement en contact. Donc, le nom, la compagnie, le numéro de téléphone, le courriel, la dernière échange, le nombre de emails dans la dernière année.
0: Mais voyons donc.
1: Non, c'est capoté de chez capoté.
0: Mais là, c'est un forfait payant à ça, parce que là, ce que je fais, c'est gratis à date. Là.
1: C'est toujours gratis jusqu'à... tu vois, là, on est deux au bureau à être totalement tombés en amour avec Muse, on est tout le temps là-dessus, puis j'ai pas encore atteint ma limite. T'as une limite hebdomadaire. Donc, chaque semaine, t'as une limite d'interaction avec... Il est capable d'en prendre pour l'instant parce que moi, je pense que de toute façon, ces compagnies-là font toujours ça. C'est la technique des vendeurs de drogue dure. Hein, on te donne ça gratis pour que tu deviennes drogué, puis après ça, ça te prend ton fixe, t'es prêt à t'abonner. Mais pour vrai, c'est extraordinaire. Donc, on peut lui demander de chercher, même de réserver un voyage. Il peut remplir des formulaires sur le web pour vous. Quand il fait des recherches web, là, tu vois le petit robot travailler, tu vois les pages web dans un écran, tu le vois naviguer à ta place comme s'il avait pris une souris. Tu peux lui demander de préparer évidemment un courriel, tu peux lui donner des autorisations dans ton courriel. Il peut organiser un projet, un horaire. Maintenant, moi, le matin, je me réveille, là. Essaye ça pour le show. Il me dit, voici les 5 sujets que tu devrais couvrir aujourd'hui sur françoischarron.com.
0: Ah, je le fais, moi, mais avec ChatGPT, ça. Mais là, je vais le faire par Muse. Dans le fond,
1: Muse
0: je...
1: est une coche, est vraiment une coche au-dessus, là, pour vrai. GPT, des fois, c'est moi, là. Mais là, il y a vraiment une compréhension fine. Essayez vraiment. Et si vous allez là, évidemment, intéressez-vous toujours aux paramètres de confidentialité. Puis dans mes chroniques, là, je fais toujours le petit bout de plate.
0: Ouais.
1: Où est-ce qu'il faut que tu ailles cliquer pour... parce que sinon, vous vendez votre âme au diable, que vous soyez sur ChatGPT, sur Gemini. Et je vais en reparler dans les prochaines semaines, parce que là, l'humain est en train de faire des gaffes avec l'intelligence artificielle.
0: C'est incroyable pour vrai ce qui se passe présentement. Et les nouvelles garanties sur les appareils techno sont en place. C'est le temps de les acheter là.
1: Oui, absolument. C'est le temps de magasiner. Donc, si vous voulez acheter un téléphone, une tablette, un ordinateur, console de jeu, sera garanti 3 ans. Merci à Jolin Barrette. C'est un leg politique extraordinaire. 4 ans pour une TV, 5 ans laveuse, sécheuse, lave-vaisselle. Moi, je vais changer les miennes. Je suis assez content. Frigo, congélateur, cuisinière, climatisateur, thermopompe, c'est 6 ans, mais c'est peut-être même plus que ça, parce que, puis dans la chronique qu'on vous a mis en ligne, on vous rappelle qu'il y a toujours la jurisprudence, et c'est le juge qui, lui, peut dire, ouais, ben non, mais ta TV ou ton téléphone aurait dû durer plus, que trois tiennes. Un téléviseur 4 ans, là, si t'as acheté, là, pas la chipette que tu sais qu'elle va casser une main, là, mais que t'as acheté la grosse patente, là, la OLED trop chère, là, ben, c'est pas normal qu'après 4 ans, et là, tu pourrais, donc, dans l'ordre, un, gardez vos reçus. Marquez nouvelle garantie pour pas vous allez te démêler, mais c'est quand tu l'avais acheté, ta TV ou pas. Et on comme dans le bon vieux temps, là, on se tourne vers le détaillant ou le fabricant. Les deux sont co-responsables. Les détaillants sont en joie le vert, mais pour nous comme consommateurs, on peut se tourner vers les deux. Si ça marche pas, t'envoies une mise en demeure, sinon tu vois une petite créance. Et si jamais tu as besoin de ton produit rapidement, documente. Parce qu'évidemment, que les autres, ils vont bretter, là. Documente tes affaires, tu fais réparer, tu gardes tes reçus, puis tu vas gagner une petite créance, tout simplement.
0: Qui sont Diane et Ginette des résidences du manoir?
1: Ah, écoute, c'est tes nouvelles vedettes du web. Tu vas tellement triper dessus. Tu sais, mettons que toi et moi, là, on devient là, gestionnaire des réseaux sociaux d'une résidence pour personnes âgées. On dit quoi de notre job? Hé, plate! Ben, pas en tout. Les résidences du manoir ont confié à deux résidentes qui sont là, donc Diane et Ginette, le mandat de faire des vidéos pour montrer que ça peut être le fun des petits vieux. C'est je vais le dire de même. C'est deux grands moments cochonnes. C'est tellement drôle. Là, dans le sens qu'elles sont là, puis elles regardent des photos de monsieur, puis elles commentent. Puis là, ils sont là, puis là, c'est au lendemain des élections, puis là, ils commentent les politiciens. Fait que là, t'as une photo de Trudeau, va faire « Ah, lui, j'y passerai la main dans les cheveux. » Puis là, après ça, t'as l'autre, là, t'as PSPP, va faire « Ah, oh, ça, c'est le mien. » Puis tu sens que c'est vraiment le sien, comprends-tu, là.
0: Mettons qu'on avait fait l'inverse, qu'on avait mis deux, monsieur.
1: Ça passerait pas. Ça passerait pas, comme je dis toujours, on est rendu à l'air. C'est bien correct qu'il y a eu un débalancement, mais je veux dire, moi, je les reconnais, ces grands moments-là, parce que des fois, je fais souvent des conférences pour cette clientèle-là, puis quand on prend des selfies, elles se gâtent.
0: Ouais, c'est ça l'histoire. Oui. On va vous en faire jouer un bout de l'autre côté dans les prochaines minutes de ces deux madames-là. Sont vraiment, vraiment comiques. François, merci de ton temps ce matin. Juste en 15 secondes, en terminant, j'ai assez hâte de recevoir ma brosse à dents électrique que je me suis commandée hier sur Amazon Prime pendant les Prime Days.
1: Okay, 50% de rabais. Okay, mais t'as pas acheté la nouvelle que Dyson a ramenée, là?
0: Non, j'ai pas acheté elle. Elle était trop chère.
2: Celle avec la caméra, tu la quittes, là?
0: Non, j'ai acheté l'autre. Pas de caméra, mais il y a une application, par exemple.
2: Ah oui,
1: c'est ça. Tu peux prendre une caméra puis te filmer avec celle-là.
0: Non, c'est ça. Ça va être... Mais j'ai assez hâte de t'en parler, là.
1: Ah, écoute.
0: Salut, François.
1: Je pense que je vais être malade ce matin, là.
2: Moi aussi, François, on ira prendre un café.
0: Rhymes avec rien de plus beau et Harpin. Rhymes et Harpin, Lépine?
2: Ouais.
0: OK.
2: On a hâte de voir ce que ça donne.
0: J'ai jamais entendu. Ça, c'est comme si c'est dogmatique faisait une tonne avec la pointe, là.
2: À peu près.
0: OK. Rhymes, Harpin Lépine, rien de plus beau. À haut.

0: Hey, c'est bon à tabarouin.
1: Quand on parle du meilleur de la musique, ça, c'est un bon exemple.
0: Ça, là, Arpin, Lépine et Rhymes ensemble. Tu sais, au début, si tu vois deux noms, tu fais comme, bon, ouais. Ouais. Ah, OK. Puis, ils se sont rencontrés comment?
1: Bon. Il va avoir quelque chose de liquide puis un peu de boucan. Je te le garantis.
0: Mais écoute, je trouve ça écœurant. Hein? J'aime ça quand les styles se marient comme ça. C'était vraiment, vraiment très bon.
1: 7h56.
0: Ouais, hey, je vais vous les faire entendre, les deux madames des résidences du manoir. On va, j'avais un sujet pour 8h10, mais les deux madames, écoute, c'est quelque chose. Je vous fais entendre ça au retour dans vos 100 000 matins, ou je sais pas.
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4: Bon jeudi, c'est Louis-Philippe Arnoirel. Les émissions de gaz à effet de serre du Canada ont augmenté d'environ 1% en 2025, selon un rapport de l'Institut climatique du Canada publié aujourd'hui. Elles ont atteint 691 millions de tonnes de dioxyde de carbone, principalement en raison du recours accru au gaz naturel pour le chauffage des logements durant un hiver rigoureux. Le secteur pétrolier et gazier a toutefois réduit ses émissions de 0,2% malgré une production record de pétrole brut au pays. Le directeur par intérim de 440 mégatonnes, Ross Fraser-Minton, prévient que le Canada s'éloigne de sa cible de réduction des émissions pour 2030. Par ailleurs, la proposition conservatrice visant à suspendre toutes les taxes fédérales sur le diesel a été rejetée hier à la Chambre des communes. Seuls les conservateurs ont voté en faveur de la requête, tandis que les libéraux, le Bloc québécois et le NPD s'y sont opposés. Le gouvernement Carney a déjà prolongé jusqu'en 2027 la suspension de la taxe fédérale d'assises sur les carburants, mais les conservateurs souhaitaient aller plus loin. Ils font valoir que la réduction du coût du diesel permettrait aux Canadiens de réaliser des économies à la pompe et à l'épicerie. Et pour terminer, toujours en politique, cette fois dans l'ouest du pays, le premier ministre du Manitoba, Wab Kinew, s'est exprimé presque exclusivement en français hier à l'Assemblée législative pour une troisième journée consécutive. Cette initiative inhabituelle est saluée par la communauté francophone de la province. Le président de la Société de la francophonie manitobaine, Derek Bentley, estime que le fait d'entendre les dirigeants s'exprimer en français continu contribue grandement à la visibilité de la langue. La décision de M. Kinew coïncide avec la nomination de Conrad North à la tête de l'opposition conservatrice après une confrontation en mai sur l'usage du français à l'Assemblée législative. C'est ce qui complète vos actualités Arsenal Média. Passez une bonne journée sur nos ondes.
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6: On va commencer avec le Canadien de Montréal et il commence à manquer de lits à l'infirmerie du Canadien de Montréal parce que hier à l'entraînement, Samuel Montembeau qui semblait vouloir se mettre en position papillon. Ça n'a pas marché. Il semble être blessé soit à l'aine, soit un genou. En tout cas, il n'était pas capable de mettre de poids sur sa jambe gauche. Ce qui fait que le Canadien a rappelé Jacob Fowler. Qui va être devant le filet ce soir? Est-ce qu'on donne le filet à Jacob Debèche ou on va le donner à Jacob Fowler? Moi, je pense que Debèche aurait dû prendre un petit break. Fowler a très bien fait depuis le début de la saison. A très bien fait qu'en entraînement. Il a très bien fait aussi lors des ses premiers matchs avec les Rockets de Laval. Fait que je pense qu'on pourrait donner le filet, donner un petit break à Jacob Debèche qui ne connaît pas le début de saison à tout casser. On a aussi parlé après l'entraînement à Martin Saint-Louis. On lui a parlé des petits détails qui ont fait défaut mardi contre les Hurricanes de la Caroline et des nombreux revirements.
7: Les détails de même, ça s'enseigne, mais ça porte toujours que l'individu et l'attitude de ça. Les revirements, mais c'est sûr, t'sais, faut prendre soin de la rondelle mieux que ça.
6: On va prendre soin de la petite rondelle. On va l'emmitoufler dans cette petite couverte. On va faire attention, un petit léchot avant de dodo, petit. Bref, il y a bien raison, là, le Canadien de Montréal qui a fait beaucoup trop de revirements, puis on peut pas se permettre ça, même si ce soir, on affronte peut-être une équipe un peu moins, on va dire un peu moins bonne en les Prédateurs de Nashville, mais quand même, faut pas les prendre à la légère. Après ça, ben samedi, ce sera Détroit et mardi prochain, ce sera Buffalo, donc les trois prochains matchs du Canadien qui sont au Centre Bell. Hier, c'était un match un peu spécial. C'est le 101e affrontement entre Ovechkin et Crosby, et c'est finalement Ovechkin qui l'a gagné, celui-là. On sent que c'est le début de la fin d'une époque. J'ai bien aimé le titre de RDS. Sinon, dans le baseball majeur hier, ben les plupart des séries se sont terminées. Les Dodgers ont battu les Braves et ils gagnent la série. Ils vont retrouver en finale de la Nationale les Brewers de Milwaukee. C'est une rencontre au sommet, là. Les deux meilleures équipes de la Nationale, même du baseball majeur, ce sont les Dodgers et les Brewers qui vont s'affronter à compter de la semaine prochaine. Sinon, les Rays de Tampa Bay ont éliminé les Yankees de New York assez facilement en trois matchs et eux attendent le gagnant de la série entre les White Sox de Chicago et les Guardians de Cleveland. Les White Sox qui mènent la série 2-1 et qui pourraient en terminer ce soir. Et dans le football américain, c'est match traditionnel du jeudi soir, les Buccaneers de Tampa Bay qui affrontent les Stars de Dallas.
5: Oh,
8: Ça brasse.
9: Hey, ça brasse. Alors, si vous êtes sur la route, soyez prudents, pour vrai, oui. Parce que là, il mouille, il tonne.
8: C'est en Montérégie, le matin.
9: Ouais, Montérégie, là, présentement, c'est ce qui se passe. Allez-y pour la BTB, 1-855-407-2346, Centre du Québec. Ça a l'air de quoi sur les routes? N'hésitez pas, écrivez-nous ce matin. My body isn't really somber en musique avant de vous faire entendre Diane des résidences du Manoir.
8: C'est drôle.
9: C'est drôle.
8: Ah, les deux madames.
9: Diane et Ginette sont écœurantes, les deux madames.
8: Qui aurait cru?

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1: François Charon nous en a parlé tantôt dans sa chronique techno, ça m'a beaucoup fait rire. Web Buzz, les vidéos de Diane et Ginette des résidences du manoir. Et ce qu'on a demandé à Diane et Ginette, c'est de s'asseoir et on leur soumet des photos à ces dames-là d'un âge vénérable. On les salue, elles sont à l'écoute ce matin. De commenter les photos qu'on met devant elles. Puis là, il y a plein de vidéos. Il y a la politique et tout, mais la vidéo, c'est des joueurs de hockey, ça nous fait beaucoup rire.
2: Oh my God, c'est la beauté, désolé, là, mais non. Mais c'est vraiment pas mon style de gars. Mais même jeune, non, j'aurais pas trippé sur un gars de même.
3: Ouais.
4: Ça, c'est André Costine.
3: Ouais, c'est ça qui arrive. Mais moi, Emmanuel, moi, tu me reconnaîtras pas.
4: Oh. Carey Price.
2: Quel beau style. Ben non, mais regarde.
3: Donne 50.
4: Ça, c'est Albert Jacquin.
3: Oui, lui, là, je le sais, c'est qui.
2: J'aime son gros menton carré. C'est rare qu'on voit un gros menton carré comme ça. Très rare.
3: Un menton carré.
2: Puis il a des beaux petits yeux. Martin, moi, je te trouve tellement beau, ce gars-là, là.
3: Ben oui, puis il est pas juste beau, il est fin. Il est beau, il est fin, il est capable.
4: On parlait de Martin Saint-Louis, bien sûr.
1: Stanner sur la politique, là, on l'écouterait aussi, mais ça me fait vraiment rire. Pour vrai, son comique, les deux. Puis c'est une belle idée de faire ça aussi. Tu sais, de sortir justement du cadre de juste, on fait des vidéos, voici notre résidence, voici les chambres, voici les activités. Tu le mets de l'avant, on a du fun, on s'amuse, son comique. Les deux madames sont vraiment, vraiment comiques. Puis tu sais, aujourd'hui, les médias sociaux, ça passe beaucoup par ça, se démarquer là-dedans.
4: Ben oui.
1: C'est drôle, tu sais, je tournais des vidéos dans un magasin il n'y a pas longtemps, puis là, on fallait faire la promotion de l'agrandissement du magasin, puis de l'ouverture de la deuxième partie du magasin, puis là, tu sais, des fois, OK, ben là, on va présenter le nouveau mur de chaussures. J'étais comme, ben non, on fera pas ça. On va trouver de quoi de le fun pour l'imager, pour donner envie aux gens de venir, parce que des magasins, ben, il y en a partout. Fait que ben là, tu sais, en brainstormant, on est tombé sur un genre de, hey, OK, il y a 1600 paires de souliers. Mettons que là, je pose une question quiz à tous les employés. Mettons, je prends 1600 souliers, là, les 1600 que sur le mur, puis qu'on dit que toutes des neufs, puis j'ai mis un en face de l'autre, la ligne, elle mesure combien en mètres. Fait que là, c'est drôle de les voir calculer, puis la vidéo va être super comique. Tu sais, quand tu sors dans des affaires comme ça, le monde a du fun, il accroche, mais les deux madames, Diane et Ginette, moi, ça me fait beaucoup rire.
4: Ça donne le goût d'aller jaser avec les deux madames.
1: Ben ça.
4: Moi, ça me fait penser à ma mère. Ma mère est pareille, puis en plus, Martin Saint-Louis, elle le trouve beau aussi.
1: Ah oui, mais c'était un beau monsieur, Martin Saint-Louis, pis tout ça.
4: Si ma mère allait sur les internets, là, elle serait capable. Elle trouverait sûrement bien drôle, mais ma mère, elle a pas d'internet.
1: Ah non, c'est ça, internet.
4: Que non, les tablettes, les ordinateurs, là, elle aime pas ça.
1: Et là, si vous entendez, je sais pas si vous l'entendez, là, mais il grêle dans les fenêtres du studio présentement.
4: Il grêle-tu ou il pleut juste bien fort?
1: Non, non, il grêle, bien fort. Il pleut, mais non, check, t'es dans le bas de la fenêtre.
4: Ah oui, il y a de la garnotte.
1: Hey, c'est, écoute. Hey, ouais. Ça brasse en tabarouette ce matin, fait que soyez prudents sur les routes. On vous accompagne jusqu'à l'avant, jusqu'à l'arrivée de Chuck Noël. Pour vrai, c'est intense.
4: C'est intense. Je vais pas dire comme toi.
1: Ouais, mais écrivez-nous à
4: 855-407-2346. Ça fait quand même un qu'on est ici, là, puis je pense que c'est la première fois qu'on voit ça. Là.
1: C'est la première fois que ça tombe autant ce matin. Mais on a une pensée pour vous autres. Si vous avez de la route à faire ce matin, soyez prudents vraiment. Là, jusqu'à l'arrivée de Chuck Noël, jusqu'à l'avant, on vous accompagne. En musique, tout de suite, c'est L'amour est un monstre, le regretté Karim Ouellet avec Mister Valère. On écoute ça tout de suite. Ah, oh.

0: Et Stéphanie qui est sur la route ce matin dans le coin de Saint-Hyacinthe, elle dit ça brasse, honnêtement. Ça brasse, ouais, c'est ça. Je m'en allais me chercher un café tantôt après l'émission, mais ça va attendre, on va le prendre ici.
1: Tu te marches, M. Lalonde, dehors, non? C'est...
0: Non.
1: Non? Elle fait des coiffés un peu, là.
0: Mais pour vrai, c'est drôle parce que j'en parlais justement hier avec un ami qui court beaucoup. Puis là, on arrive dans la période où il va faire plus froid, il va mouiller, puis tout ça. Puis on parlait du manque de motivation pour aller faire des sports à l'extérieur. Des fois, quand c'est frais, ça pogne dans les os un peu. Puis lui, c'est un malade mental. Lui, comme moi, j'aime ça le fret. J'aime ça l'inconfort. J'aime ça courir dans la pluie, le l'eau dans la face. Puis ça, là.
1: Ouais. On va courir un marathon en Arctique,
0: C'est ça, là. C'est... Écoute, je trouvais ça vraiment, vraiment spécial. Mais il y a des gens qui aiment ça, cette température-là. Puis il y en a plein ce matin qui sont branchés. Martin Filion qui nous écoute tout le temps du côté de Victo. Je suis convaincu que dans son taxi ce matin, là, dans le coin du 97.3, ça doit brasser
1: rentrez
0: un
1: vite,
0: peu.
1: Madame.
0: Oui, oh oui, c'est rentrez vite. Mettez-vous un papier journal sur la tête. 1-855-407-2346 pour nous écrire en tout temps. Gilbert Delorme s'amène dans la game dans les prochaines. Très, très hâte de parler à Gilbert parce que le Canadien est en action ce soir contre les Prédateurs de Nashville. Est-ce que c'est Jacob Fowler qui sera devant le filet? Parce qu'on l'a rappelé, Fowler, suite à la blessure de Samuel Montembeault. Très, très, très, très hâte d'avoir Gilbert avec nous autres. Au retour dans vos 100 000 le matin. Ah, bougez pas.
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8: 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On est sur la 117 avec Xavier, un géant des routes qui s'en va livrer de la marchandise à Val-d'Or. 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
4: Au Relabitibi, on est à 7 degrés présentement, pas très loin du maximum qui est à 9. C'est de la pluie prévue pour aujourd'hui. Aujourd'hui, particulièrement à matinée, ça risque de se calmer en après-midi, mais ce matin, des forts vents, des nappes de brouillard sur les routes. Si vous êtes sur la 111 là, ce matin entre Val-d'Or et Amos, soyez prudents. À même, je vous dirais, la 117, c'est vraiment des chemins qu'on surveille ce matin. De la pluie prévue pour ce soir, cette nuit également. Retour du soleil prévu pour demain, mais en fin de journée. Salutations aux gens qui vont se rendre du côté du bar bistrot L'Entracte à Val-d'Or. Merci d'être branchés dans vos 100 000 le matin. Au.
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0: la game de ce matin, j'ai Barre de l'âme. Salut!
1: Comment ça va, les boys, ce matin?
0: Ça va super bien, toi?
2: Ça va.
1: Ben, ça va. Max, il y a une game à soir.
0: Ben oui, je sais, biggest
1: game. À soir, on sait pas ça va être qui le goaler.
0: Ben non, on sait c'est qui. On sait c'est qui. Ça va être Jacob Fowler, le gardien de but. Là, là, Sam Montembeault s'est blessé à l'entraînement hier. C'est vraiment dommage pour Sam parce que le net lui revenait ce soir.
1: Oui.
0: Mais on est d'accord, Gilbert, que si Sam Montembeault est échangé cet été par le Canadien Montréal, Jacob Fowler est dans la formation, puis personne n'est surpris de ça.
1: Non, absolument pas. Puis t'as raison, Max. Et puis moi, je suis d'accord avec toi. Moi, je mets Fowler dans le net ce soir parce que, tu sais, Dobesh, il cherche un petit peu là, en début de saison. Il était très bon à Toronto. Là. S'il n'est pas là à Toronto, on ne gagne pas la game. Les deux autres matchs, il était bien ordinaire. C'est le temps d'y faire regarder la game du bout du banc. Mais tu sais comment c'est à Montréal? Vous savez comment c'est à Montréal, les boys, hein? Les gardiens de but, là, ça fait 45 ans, 50 ans qu'on a des débats avec ça. Advenant le cook, Fowler, en goal une grosse. Là. On gagne la game à soir, Fred, 3-0. Là.
0: Oui.
1: Qu'est-ce que tu fais?
2: Facile. Il retourne samedi.
1: Eh boy, je le sais. Moi aussi, je suis pareil, mais Martin, tu sais, moi, je serais pas surpris le matin, les gars, qu'on annonce, OK, on fait jouer Fowler à soir, mais on a averti Dobesh qui va gauler contre Détroit samedi.
0: Pour calmer
1: la tempête, si mettons Fowler, il en joue une grosse, là, pour calmer la tempête.
2: Jubin, il n'y en a pas de tempête. Fowler, il a fait le club l'an passé, il aurait fait le club cette année, il a bien gardé les buts avec le Rocket en début de saison. Il n'y en a pas de débat.
0: Mais le seul perdant là-dedans, les gars, c'est Samuel Montembeault, pour la simple et unique raison que lui, on lui donnait le net ce soir, là, il l'aura pas. Et que ce soir, c'était peut-être sa chance de se prouver dans le but de le transiger éventuellement, parce qu'il y a des clubs qui ont besoin d'un gardien de but. Là, s'il est blessé, si c'est le genou, l'aine, c'est 2, 3, 4, 5 semaines, tu retardes ce processus-là, puis c'était peut-être la chance de Sam de se trouver une job de numéro un ailleurs.
1: Ouais, vas-y, là, une blessure à l'aine pour un goaler, là, je pense que tu peux pas avoir une blessure plus pire que ça, là.
0: Ah.
1: Les genoux aussi, mais l'aine, sont tellement sollicités, surtout que le style papillon, les gars descendent tout le temps à genoux et tout ça, puis c'est sollicité tout le temps. C'est malheureux parce que c'est sûr que là, c'est lui qui goalait ce soir, puis tu sais, les gens auraient été derrière lui, puis moi, on aurait souhaité qu'il y ait un goal une bonne, que ça aille bien et tout ça. Je dis pas que ça ira pas bien pour Fowler. Moi, là, je serais prêt à gager un vieux 2 en papier là, que Fowler va en jouer une grosse à soir. Une grosse, là. Puis les headlines dans les journaux demain, puis partout ces réseaux sociaux, ça va être Fowler, gros match. Est-ce qu'on le remet dans le filet, avec samedi? Ça va être ça, là, mais je suis d'accord avec toi, Fred. Moi, si tu gagnes la game à soir, si tu goals une bonne game, mais tu continues samedi, tu goals encore samedi, parce que vous avez raison, les gars. Tu sais, si Montembeault avait été échangé cet été, là, on avait été capable de l'envoyer à quelque part, là. Tu sais, il serait avec le club en ce moment. De toute façon, Fowler.
0: Puis la semaine prochaine, il y a un 2-2, de toute façon. Mardi, il joue à la maison contre Buffalo. Après ça, il s'envole pour jouer à Washington le lendemain. Fait que c'est sûr que c'est qu'on partage le net la semaine prochaine, là.
1: Ah ouais, c'est ça. Start les 2-2, Max. C'est dur.
0: Les douanes, de la fatigue, tout ça.
1: Ah, c'est top. C'est l'avion privé, là, le gros lazy boy, les pieds sur le pouf, là, tu t'envoies 1h30 dans le vol, là, c'est fatigant.
2: Ah oui, tu te couches tard, puis le lendemain, tu joues pas avant 7h le soir.
0: On l'a fait depuis moi, Montréal.
1: On a déjà eu des débats là-dessus, les gars.
0: On l'a fait depuis moi, Montréal, Washington, en avion privé, puis c'est pas facile.
1: On est revenu à 3h30 du matin, on a couché sur le divan dans le bureau à BPM, sur la rue Laurier, puis le lendemain matin, on était en onde à 5h54, à 6h du matin.
2: Hey, vous ferez pas mourir personne, là. Arrêtez donc.
1: On n'est pas mort, Max. On a mangé des crevettes. J'ai mangé des crevettes dans l'avion, toute la patente.
0: Ah oui, j'ai pas de barbe debout de 5,54, frais comme une rose. On dirait qu'il avait dormi 9 heures ce matin-là.
1: Ah ouais, exact.
0: Mais honnêtement, ce qui est intéressant pour le match de ce soir, c'est voir comment le Canadien va se réorganiser, parce qu'on en a parlé un peu hier à BPM. On dit

0: dirait qu'on a essayé d'amener des nouveaux concepts en défensive alors qu'on avait comme pris trois ans pour acquérir ce que Martin Saint-Louis a tenté d'amener dans le club. Là, Derek Lalonde débarque, on dirait qu'on essaye d'autre chose. Souvent, c'était pas le temps vu que le club sortait du carré d'as, ça.
1: Ben, moi, honnêtement, je trouve ça un petit peu à prendre un nouveau système sur le tard. Puis, écoute, Max, on a vu des choses dans la dernière game qu'on n'a pas vues chez le Canadien depuis des années. À un moment donné, il y a un genre de swarm sur la rondelle en première période. On laisse le côté gauche de notre zone défensive complètement ouverte. C'est Jacob Slavin qui rentre complètement seul avec la rondelle. C'est un swarm, là. Je sais pas pourquoi qu'on joue ça. T'sais, ça a pris des années à Martin Saint-Louis d'inculquer son système man-to-man. Finalement, les gars l'ont bien compris. Puis là, tabarouette, on joue un petit peu différemment dans notre zone. Moi, j'aime pas ça. Ça donne des chances de marquer. Écoute, c'est une chance de marquer. Une chance que Slavin n'a pas marqué là-dessus.
0: Hey.
1: Mais tu sais, il y avait aucun joueur du Canadien à 30 pieds de lui. Il est rentré complètement tout seul avec le gardien de but. Une chance que Dobesch a fait l'arrêt là-dessus. Tu sais, à un moment donné, là, faut que tu gardes ça simple. Tu sais, des systèmes de jeu, là, quand tu arrives sur la glace, Max, puis tu penses trop, là, ben ça vaut pas de la merde. Il faut que tout soit, tu sais, OK, parfait, c'est ça, c'est automatique. Ça devient automatique. Là, quand tu rentres des nouveaux systèmes, des nouveaux concepts, des nouvelles choses, puis là, t'embarques sur la glace, c'est dans ta zone défensive. Ah, OK, là, mon partner est dans le coin. Moi, qu'est-ce que je fais, là? OK, c'est vrai, faut que je fasse ça. Tu sais, Fred, quand tu penses de même, là, ben, t'hésites une fraction de seconde, puis c'est là la petite fraction de seconde qui va te coûter cher. Fait que j'ai hâte de voir comment est-ce qu'on va s'ajuster. Écoute, ça a bien été l'année passée, fini la saison, le man-to-man dans la zone, on s'est rendu dans le corridor, on doit pas être si pire que ça. Fait que j'ai hâte de voir, c'est un moment donné, Martin Saint-Louis, et là, c'est assez, là, on vient à qu'est-ce qu'on faisait, puis that's it, that's all, là.
2: Ouais, c'est pas le genre à Martin Saint-Louis, par exemple, de revenir en arrière, tu sais. En général, il appuie ses décisions, même s'ils viennent pas nécessairement de lui.
1: Ouais.
2: Il va rester en arrière de la longue, va dire, non, c'est comme ça, puis envoyez les gars, là.
1: Après, c'est vrai qu'il était, son têtu, il était têtu, Martin Saint-Louis, mais en même temps. Ben, c'est pour ça qu'il a connu une brillante carrière comme joueur, puis comme coach, il fait une maudite bonne job aussi, fait que, mais, les gars, attendez-vous à ce que le Canadien sorte fort ce soir. Moi, d'après moi, Martin est déjà savonné, puis un bon entraînement hier. Puis tu sais, Nashville, peut-être pas une puissance dans la Ligue nationale, Nashville, les gars, mais il joue quand même dans la Ligue nationale.
0: Oui.
1: Fait que si t'es pas prêt à jouer, là, que tu joues contre n'importe quel club, tu sais, Fred, je dis souvent ça, là, je fais référence aux Golden Seals.
0: De la Californie.
1: Les années 70. Il n'y en a plus des Golden Seals de la Californie, là, des clubs qui sont faciles à battre.
2: Mais
1: non. Si t'es pas prêt un soir, là, tu vas te faire planter. Fait que, tu sais, moi, je pense que c'est important. Regarde les Jets de Winnipeg qui ont battu le Ballon du Colorado hier. Fait que, regarde, c'est ça. Faut que tu sois prêt à tous les soirs. Puis, écoute, faut sortir fort, là. Écoute, moi, Pittsburgh, on est accroche. La dernière game, on est accroche. Toronto, on a gagné, mais si Dobesch ne tient pas sa tête, on ne gagne pas ce game-là. Fait que, hey, ça serait-tu le temps, soit, de jouer un bon 60 solide, là, puis pas de niaisage, là, let's go.
0: Ah non, mais Slav ne peut pas te donner le match qu'il t'a donné l'autre soir. Puis j'ai hâte de voir si la composition des trios va être la même. Est-ce que Kapanen va être disponible? C'est quoi le statut? Parce que là, il y a bien des incertitudes par rapport aux gars du Canadien, mais on aura la chance d'en jaser en masse. Bon match, Gilbert, ce soir, puis on se retrouve plus tard.
1: All right, les boys. Bonne journée, tout le monde.
0: Salut. Gilbert Delorme de BPM Sports.
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0: découverte, c'est Boomerang dans vos 100 000 matin, 8h38. Merci d'être là encore une vingtaine de minutes. Jusqu'à 9h, on file avec vous autres ce matin. Très, très hâte d'entendre Chuck et Merde, la musique qui s'en vient dans les prochaines. Lara Gonzalez également sur l'heure du lunch. Nous autres, on file ensemble jusqu'à 9h. Bougez pas, on vient.
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10: Le quoi de Pompé Pantout à Rouyn qui a été relocalisé et quand on parle de trucs sensoriels, une nouvelle exposition pour attirer du monde à Rouyn, quelque chose d'intéressant vraiment qui s'est fait que dont je vais vous parler dans les prochaines minutes ici au 95-7-102-1-104-3. On vous souhaite un bon jeudi matin. On en parle en 2-3 minutes après. Le meilleur de la musique, on va vous le prouver avec Green Day et Boulevard of Broken Dreams.

nouvelle exposition avec les sens pour attirer du monde à Rouen. C'est le fun. C'est la relocalisation du bureau d'information touristique. L'accueil touristique a été changé d'endroit. Ça a été inauguré dans les dernières heures. On est maintenant sur l'avenue Murdoch. On est au cœur du vieux Noranda. Donc, nouveau bureau d'information touristique inauguré maintenant. Repenser un peu, transformer l'expérience pour les visiteurs. Quand je vous parlais de nouvelle exposition, c'est que t'arrives là, puis il y a des trucs où tu peux toucher, sentir à ce qu'on a à Rouen et avec une carte de la ville. Donc, tu sais, des bouts de bois, des trucs, là, on voit également même des secteurs qui ont été revampés, là, tu sais, les différents secteurs le long du lac Ossisco, puis plein d'autres affaires. C'est vraiment le fun. Donc, 161 rue Murdoch, c'est la nouvelle place pour ce qui est de l'accueil touristique. Donc, c'est plus qu'un bureau comme ça. Une nouvelle porte qu'on dit sur Rouen et sur l'Abitibi en général. Donc, expérience qui permet de justement ressentir ce qu'on voit ici, découvrir une nouvelle façon d'accueillir les touristes dans le coin. Donc, ça qui est le fun, c'est Marie-Ève Mignot qui a travaillé là-dessus et toute sa belle gang de la corporation là, au niveau touristique. Des images, l'ambiance sonore quand on rentre dans place, du contenu interactif, des textures, une expérience odorante. Je vous dis, c'est vraiment capoté. Là. C'est pour découvrir la nouvelle destination peut-être que pourrait être Rouen pour vous autres ou eux autres. Le maire Chapadeau qui était là et bien d'autres partenaires également de toute cette gang de l'accueil touristique, notamment du côté de Rouen. Donc, nouveau local, nouveau bureau d'accueil touristique au coin Murdoch, vraiment au cœur du quartier du vieux Noranda. Allez faire votre tour. Ou peut-être justement avec le long week-end, vous avez peut-être de la famille qui s'en vient. Des gens d'ailleurs au Québec qui vont venir vous visiter à Rouen. Allez leur faire découvrir ça. Ou peut-être que nous autres même, des fois, quand ça fait longtemps là, qu'on est dans la place, il y a des trucs qu'on n'a pas redécouvert. « Wow, j'ai visité ça quand j'étais au primaire, au secondaire. » Allez redécouvrir des places quand même dans un long week-end. Comme ça peut être intéressant. Alors, allez redécouvrir. Sinon, la page, justement, des attraits touristiques, la page de tourisme Rouen-Noranda, allez sur les réseaux sociaux, les suivre. Sinon, vous avez des images également qui se retrouvent sur le montabitibi.ca pour vous autres là-dessus. Et bien d'autres affaires sur les dossiers post-électoraux aussi. Il y a beaucoup de maires de la région qui mettent de la pression sur les nouveaux députés, notamment ce qui se passe à Amos aussi avec l'élection à venir d'un nouveau maire. Qu'est-ce qui se passe en attendant? Allez tout lire ça sur le montabitibi.ca. D'ici là, ben moi je vous retrouve dans le trafic. On s'en reparlera de tout ça et bien d'autres choses. Le Canadien qui joue ce soir aussi, un autre match. Ça va être sans Samuel Montembeau qui s'est blessé hier à l'entraînement. On vient là-dessus. Bien d'autres affaires dans votre trafic tantôt, 14h55. Bon jeudi à vous.

0: C'est fini pour vous, 100 000 matins. J'espère que ça se passe bien sur la route parce qu'il y en est tombé une sincère tantôt, honnêtement. Là, c'était quelque chose, vraiment. Mais merci d'avoir été là toute la journée avec nous autres. On vous accompagne demain pour la dernière de la semaine, vendredi. On vous attend à compter de 5h58. Puis c'est ça, passez ma journée sur nos ondes. Merci, Fred.
1: Ça me fait plaisir, à demain.
0: À demain, tout le monde. Salut.
1: Salut. Oh!

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4: Bon jeudi, mon nom est Chuck, je m'installe dans les prochaines heures avec le meilleur de la musique au travail. Et on a un long week-end en plus qui s'en vient, ça se prend tellement bien. Comme la bonne musique qui s'en vient, I'm Just a Kid, Simple Plan, qui vient tout juste d'annoncer une tournée qui va s'arrêter au Centre Bell au début de 2027 avec Yellow Card, Bowling for Soup et d'autres groupes de l'époque pop-punk du début des années 2000. Vraiment, là, pour une certaine génération là, qui est la mienne, disons qu'on va être tous réunis là. Et pour commencer, Messi Lola Young, ça commence le show sur le meilleur de la musique. 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
2: L'intelligence artificielle est vraiment partout, même dans les hamburgers. Il y a une université qui a voulu élaborer son burger AI en analysant 2216 recettes, en générant 1 million de combinaisons possibles pour en arriver supposément à la meilleure version de ce qui pourrait ressembler à un Big Mac. Et même, selon eux, serait capable d'optimiser les valeurs nutritionnelles, c'est-à-dire d'avoir de quoi peut-être de plus protéiné, moins gras, etc. Donc, ça commence à être intense et partout, l'intelligence artificielle. Kingdom of Street, c'est Cameron with Cam qui s'en vient.
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Les Québec Redneck Bluegrass Project s'en viennent sur le meilleur de la musique au travail. Et juste avant, le Shut Up and Dance et la game de lendemain de veille, c'est maintenant sur le meilleur de la musique à haut.

0: Le phénomène El Niño va nous permettre d'avoir un automne doux et un pic qui aura lieu en décembre qui va vraiment adoucir tout ce qui est météo jusqu'en février. C'est ce que nous a dit l'Organisation météorologique mondiale, une agence de l'ONU. Donc, on peut vraiment s'attendre très sérieusement. Tout le monde a l'air d'être d'accord que l'hiver va prendre du temps avant de s'installer et que ça devrait être plutôt confortable. Malheureusement, ça risque d'arriver avec de la pluie, mais heureusement, de ce que je peux voir sur mon système, qui n'est pas météo, qui est plus radio, c'est qu'on annonce pas de pluie, c'est-à-dire no rain. C'est Blind Melon qui s'en vient à haut.
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Oui. Blue Jeans Bleu est encore capable de nous mettre des chansons dans la tête. Pendant l'été, ça a été Scotch and Posh. Ça sent bien sur le meilleur de la musique. Clément Jacques sera là. Et pour l'instant, un gros hit de 2012 d'un band qu'on peut appeler éphémère. Ça n'a pas duré longtemps, mais ils nous ont donné des grosses chansons. C'est Fun et Some Nights sur le meilleur de la musique. À haut.

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1: Ça a été annoncé il y a un certain temps, mais là, c'est plus qu'officiel. Les premières pelletées de terre ont été faites en prévision du Club Med à Mont-Tremblant qui va ouvrir en décembre 2028. Oui, des Clubs Med au Québec. On dirait une blague dans une galaxie près de chez vous, mais non, il y en a déjà un dans Charlevoix. Il y en aura un à Mont-Tremblant. On peut comprendre que ça va être des destinations de ski plus que des plages parce que, évidemment, c'est plus reconnu pour nos montagnes que pour nos plages. Un peu comme le Tennessee qui est pas reconnu pour ses plages, mais la métaphore est vraiment très belle dans la chanson Beaches in Tennessee de KG Elephant qui s'en vient sur le meilleur de la musique à haut.
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Imagine Dragon, Enemy, déjà 5 ans pour cette chanson-là qui est sortie en 2021. C'est un gros hit dans le catalogue de Imagine Dragons et ça s'en vient juste avant. On a une salutation pour toutes les Isabelles à l'écoute. C'est Jean Leloup sur le meilleur de la musique à haut.

0: Johnny Crypton.
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2: Gros duel pour le Canadien ce soir. On va vouloir faire oublier la défaite contre les Hurricanes de la Caroline. Je te conseille d'écouter Lara et Gonzalez sur leur lunch. Sûrement bien des choses à discuter en vue du match de ce soir. Et c'est un match contre les Prédateurs de Nashville. Oui, Nashville au Tennessee. Et ça, aller voir une game à Nashville, ça doit être vraiment très nice avec la musique country qui joue partout. Et justement, Chabouzi pourrait être en prestation dans un bar à Nashville. Ce serait complètement la folie. Il aime ça les tunes qui parlent de faire le party en plus. Cowgirl s'en vient en haut.

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nouvelle dernière heure côté musical avec Goo Goo Dolls et Def Leppard qui ont annoncé une tournée ensemble à Montréal et à Québec pour 2027. Centre Bell 5 mars. En plus de passer au Centre Vidéotron à Québec le 11 mars. Je suis certain qu'il y a bien du monde à l'écoute qui est excité à la vue de cette tournée-là. Deux artistes iconiques qui s'en viennent prochainement au Québec. On a, parlant de Ben qui vient nous voir souvent au Québec. C'est iconique. C'est vraiment à chaque fois une grosse prestation. Muse, Uprising sur le meilleur de la musique à haut.

0: Amener sur le meilleur de la musique, le groupe californien Almost Monday. Drôle de nom de groupe quand même. Je trouve que ça sonne bien parce que, dans l'opinion populaire, tu sais, tout le monde a hâte au vendredi. Fait que pourquoi eux autres s'appellent presque lundi? Ben, c'est une blague qui est restée parce que le band, eux, ils voulaient s'appeler The Mondays. Mais comme ben des cas de ben des bands, le nom était déjà pris. Fait que, à défaut d'être The Monday, ben, ils sont de Almost Monday. C'est malade. Une joke, finalement, qui a pogné, qui est restée. Ils s'en viennent avec No More Regrets à haut.
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C'est tout pour moi. On se retrouve demain 9h pour le meilleur de la musique au travail. Pour Louis Chuck, je te souhaite un très beau jeudi. C'est temps pour moi dans les prochaines minutes de laisser la place et faire la passe sur la palette à Larac et Gonzalez. Manque pas ça sur l'heure du lunch. On se quitte avec Bob Bissonnette, la machine à scorer. Go!

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5: Bon jeudi 8 octobre, bonjour de match Canadien-Prédateur ce soir. Le Canadien se doit de se relever. Messieurs, c'est jour de match, c'est le fun, c'est le premier jeudi où le Canadien va jouer en plus, alors on aura du beau hockey ce soir, comment ça va?
6: Moi ça va bien, moi c'est mon premier match, j'écoute à la maison, Big.
5: C'est vrai?
6: Oui, tous les matchs qu'il y a eu à date, j'ai eu des rassemblements. Là, j'étais à la maison.
7: Tranquille, tranquille.
6: Relax.
7: Ah ouais.
6: Enfin,
5: tu vois, ça fait du bien regarder ça chez soi.
7: Tranquille, ben oui.
5: C'est vrai?
7: Avoir un accès...
6: Ça fait comme drôle.
7: Un accès rapide à la salle de bain aussi, tu sais.
6: Ça te dérange pas.
5: Il n'y a pas de line-up dans les rassemblements.
7: Non, c'est vrai, dans les rassemblements, non. Là, je parle plus des amphithéâtres.
5: Ouais.
6: Lui, c'est la salle de bain.
7: Non, mais c'est parce que quand t'es dans un amphithéâtre, là, c'est pas de la tape.
5: Non,
6: Ben, je vais te dire, c'est le dernier point que j'aurais pensé à l'avantage d'écouter le match à la maison.
7: Ah, c'est un,
6: la salle
7: c'est
6: de
7: un
6: bain.
7: Gros avantage. Oh, oui. Ben oui.
6: Ah, moi, je bois pas, en fait.
7: Ben toi, c'est ça, tu bois pas.
6: Fait que je vais pas aux toilettes aussi souvent que peut-être quelqu'un qui
7: boit. Pas nécessairement juste de la bière puis du vin, là, ça peut être de l'eau, mais tu sais.
5: Moi, je bois pas, puis je vais pas aux toilettes.
7: Tu y vas pas, toi, tout court. Tu n'as jamais vu.
5: Fait que j'ai pas visité la nouvelle salle de bain ici encore. Là.
7: Es-tu sérieux?
5: Non.
7: En deux semaines?
5: Non. Je...
7: C'est spécial, ton affaire.
5: Je fais ce que j'ai à faire avant de partir là, chez nous, puis après,
7: ah,
5: ben...
7: Tu n'as pour 6 heures, ben...
5: Je suis correct pour un petit bout.
6: C'est comme un chien, là, tu sais, les chiens, là.
7: Ah oui, ça se retient sans arrêt.
5: Hey, je suis low maintenance, moi. Je l'ai tout le temps
7: dit.
5: Low
7: maintenance.
5: Je suis très low maintenance. Mm-hmm. Canadien prédateur ce soir avec des changements, messieurs.
6: Ben, comme on disait hier, Fowler Danette. On l'a dit hier, c'était évident, là. On s'en attendait.
7: On le savait. Hein?
5: Ah, on le savait. Mais est-ce qu'on
6: là,
5: est Gazzo, en train de...
6: Gazzo, s'il fait un jeu blanc aujourd'hui, la première étoile, là, qu'est-ce qu'on fait, là? Hein? C'est sûr qu'il est obligé de rester? Hein?
5: Ben, rester à Montréal.
6: Mais là, on a,
5: oui,
6: dit qu'on voulait pas trois gardiens. C'est juste que tu peux pas échanger Montembeau tant qu'il a pas joué, parce que tu sais pas ce que ça valeur en ce moment.
5: Tu sais, il peut pas ne pas rester à Montréal s'il gagne et il fait bien. Mais en même temps, il peut pas rester à Montréal parce que Montembeau revient puis c'était une blessure. Puis tu vas pas échanger Montembeau, comme tu dis, parce que là, il a été blessé.
6: Non, Montembeau, ils veulent donner une coupe de match pour que les équipes puissent voir, il est rendu comment, pour voir sa valeur. Parce que s'il va bien, sa valeur l'augmente, tu vas avoir plus que probablement que tu avais pour lui cet été.
5: Les boys, c'est bizarre de dire ça parce qu'il a pas encore gardé les buts, puis il va garder les buts ce soir. Et même s'il est fumant, il va repasser par Laval.
6: Oui, il n'aura pas le choix. Parce qu'on a dit qu'on n'aura pas trois gardiens, Montembeau est encore là, puis il n'a pas encore eu sa chance.
5: Fait que si Montembeau...
7: On le sait, ça.
5: Fowler, mettons, il est 3-0, genre, puis il va super bien, il va retourner à Laval.
6: Comme l'année passée.
5: On va lui dire, retourne à Laval, ça va être de façon momentanée.
6: Il va vraiment être content.
7: Ben oui, c'est certain.
5: Déjà qu'il n'est pas content, là.
6: Oui, exact. Mais au moins, il n'a pas fait comme Slav. Tu sais, Slav qui est déçu de ne pas être sur le premier, mais lui, il est déçu d'avoir été à Laval, mais il goal pareil. T'sais, il fait la job.
5: Non, mais il sait que s'il veut remonter...
7: Ben oui, il faut qu'il soit bon.
5: C'est pas en faisant du boudin, là.
6: Oui. Il va... En tout cas, genre de... Big, j'ai... En tout cas, c'est le mot Angers tantôt, je te dis ça.
5: Ah, ouais?
6: Oh. Ouais.
5: T'es levé ce matin, de regarder...
6: Non. Fowler, il est là, il est solide. On met des buts, mais nos gardiens, faut pas les arrêts. Fowler va arriver.
5: Le Canadien donne trop de buts, trop de chances, trop de tout.
6: Mais check les... T'as vu comment il était solide, Fowler, à Laval?
5: Ouais. Ouais.
6: Square la rondelle, tu sais, il est différent de Dobesh. Dobesh, tu sais, il saute partout.
5: Deux styles.
6: Mais Fowler, chaque arrêt, comme Price, a l'air facile.
5: Ouais, alors ça, c'est le premier changement. Jacob Fowler devant le filet.
6: Mm-hmm.
5: On en parlera un peu plus longuement tantôt, mais Engstrom, qui prend la place de Jaden Struble.
6: Puis ça aussi, on en a parlé hier en disant que la paire de Struble, Jack Eye, ça peut pas marcher. Un des deux doit sortir. Puis en mettant Armstrong, déjà, la rondelle va mieux circuler.
5: Oui, c'était une pratique optionnelle pour le Canadien de Montréal ce matin. Alors, on va avoir des surprises pour les trios. Ça aussi, on va peut-être jouer à... Faisons des trios!
6: Tu sais, ce qui est fou là-dedans, c'est que le Canadien connaît tellement les médias, le marché, que tu trouves pas ça drôle pareil qu'après la game, pendant deux jours, on n'a pas de trio?
5: Richard, veux-tu que je te dise qui était à la pratique?
0: À l'optionnel?
6: Ben, Dak était là.
0: Non.
6: Oui, t'es pas là?
0: Non.
6: Ben, Hudson, ça. Hudson est là. Hudson est là.
0: Pas besoin de ça.
6: Hudson est là.
0: Hudson est tout le temps là.
7: Hudson, ouais. Ça, c'est
0: Hudson
7: sûr.
0: Hudson est optionnel, pas optionnel, journée de congé, il était là. Alors, Hudson, j'ai goût de vous les faire deviner. Ils étaient six.
7: À l'optionnel.
6: Jack Eyes, Trouble était là.
0: Quel Jack Eyes?
6: Ben, les deux.
0: Non, juste Florian.
6: Ah, oh, pas vrai? OK. Ouais.
7: Alors là, on a Florian.
0: Kapanen
6: patinait-tu?
0: Non.
6: Est-ce qu'il est blessé?
0: Non,
6: pas encore. Et ça, c'est pas bon, ça.
7: Nick, étais-tu là?
0: Non.
6: Mais non, c'est sûr que Nick est pas là.
7: Josh?
0: Non.
6: Attends.
0: Hudson, Florian, qui joue pas ce soir?
7: Ben, Jaden, non?
0: Jaden, troisième.
7: OK, il était là, lui?
0: Il était là.
7: Jaden, OK.
6: T'as peut-être dit Florian.
0: Qui rentre ce soir dans le line-up?
7: Adam est
0: le quatrième.
7: OK.
0: Vous en manque deux.
7: Vous en manque deux?
0: Mais il y en a un qui n'est pas prêt encore.
6: Ah, oh, extrême partie. Ah, oh, ouais, c'est vrai que...
7: Il y en a un qui n'est pas prêt.
0: Ouais, un défenseur. Il n'y a pas eu le feu vert.
6: Goulet, mais c'est
0: Goulet était là.
7: Ah, Caden était là.
6: C'est bon.
0: Très bon signe. Caden Goulet était là. Et il en reste un.
6: Un goaler.
0: Qui, lui, se dit tout le temps, j'aimerais avoir plus de glace. Puis on veut lui donner plus de glace. Fait qu'il y en a eu de la glace ce matin, Bolduc. Ben oui, il a fait l'optionnel. Plus de glace pour lui. En plus des deux gardiens de but, bien sûr. Alors, ils étaient seulement 6 sur la glace. Bravo, les gars, vous avez obtenu vos
6: voix dans vos cahiers. J'aime ça que Bolduc...
0: Moi, avec, j'aime ça.
6: Non, j'aime ça parce que tu donnes une certaine pression à l'équipe quand tu fais ça, tu le sais.
0: Ben oui. C'est parce un message.
6: Parce que tous les vétérans qui jouent aujourd'hui, qui jouent quand même beaucoup, parce qu'ils jouent beaucoup, Bolduc, sont pas là. Ils étaient pas obligés d'être là, puis là, il est là.
0: Je suis là. Regarde. Ouais. Lève la main, je suis ici. Ouais. J'en veux de la glace, je touche la glace.
6: C'est très technique, c'est très intelligent. Qu'est-ce que bravo, ce qu'il vient de faire.
7: Ta réaction, genre, je veux que tu me l'expliques. Moi, je suis pas un expert comme vous autres là. J'ai dit Nick, tu dis ben non. Comme si c'était normal que Nick soit pas là. Pourquoi?
6: Parce qu'il joue tellement de minutes.
7: Ok.
6: Il joue beaucoup que. Puis tu sais, je vais
7: dire. L'affaire.
6: Ouais, mais l'affaire là, tous les joueurs qui jouent beaucoup devraient pas aller. Même Hudson
7: devrait
6: même pas aller sur la glace. Oui, mais le problème, lui, il y a quand même une accumulation.
7: C'est vrai.
6: Dans une saison de 84 matchs. Il s'est fait frapper beaucoup le dernier match.
0: Il a joué beaucoup.
6: C'est
0: au
6: coach
0: de
6: l'empêcher d'aller sur la glace.
7: Mm-hmm.
6: Parce que tu dois quand même sauver ton énergie.
7: C'est vrai.
6: C'est bien beau que Luc Demida veuille toujours être sur la glace. Puis ils veulent patiner dans les parcs, dans les bleus, blancs, bouges, les
7: arénas,
6: un peu partout. Mais l'accumulation de fatigue après une saison longue, ça compte quand même.
7: Okay.
6: C'est important de te reposer. Puis quand t'as un optionnel, de juste pas y aller parce que tu joues déjà beaucoup.
0: Ouais, mais là,
6: je sais pas si vous avez vu, mais ça fait frappant en crime le dernier match, Hudson.
7: Mm-hmm. Mm-hmm. C'est bon.
0: Beaucoup. Et d'ailleurs, ça sort un peu aux quatre coins aussi de la Ligue nationale de hockey. On commence à voir des joueurs sortir publiquement pour dire que ce calendrier préparatoire un peu plus condensé fait pas l'unanimité. T'sais, c'est Josh Dawn qui en a parlé hier aussi.
6: Oui.
0: Il disait, on n'a pas eu nos répétitions, on n'a pas de rythme. Là, on dit que c'est un jeu échevelé. Des fois, dans la Ligue nationale de hockey, il y a beaucoup de buts qui se marquent, il y a beaucoup de jeux erratiques.
6: Il dit ça, mais c'est les joueurs qui ont voté pour le moins de matchs exhibition parce que les joueurs, on déteste ça.
0: Je suis d'accord.
6: Fait que, tu sais, je comprends ce qu'il dit, là. Ça prend, comme dans la NFL, ça prend toujours une, deux semaines avant que les. Là, on dirait que ça prend plus qu'une, deux semaines parce que c'est tellement bizarre ce qui se passe dans la NFL, mais. Alors, OK, Gonzo, tu le sais, ça prend toujours 5-6 matchs là, avant que les équipes soient vraiment rodées comme il faut. C'est tout le temps comme ça.
0: Ouais.
6: Même l'année passée, quand il y avait plus de matchs en concours, c'est le même parce que regarde les joueurs qui jouent des matchs en concours. C'est toujours tes joueurs étoiles jouent à la maison, tes recrues jouent sur la route, puis tes joueurs étoiles se forcent pas tant que ça vraiment. Fait que, tu sais, dans le fond, quand tu parles des répétitions, c'est quoi? C'est ton dernier match en concours avec toute ton équipe? Même à ça, ça compte pas. Fait que c'est pas la même chose quand même qu'un match de saison régulière.
0: D'accord.
6: Fait que c'est drôle qu'ils disent ça, donc, parce que les joueurs, on veut jamais jouer.
0: Ouais, je comprends. Mais là, il y a certains joueurs aussi, puis je dis pas que c'est le cas de Dawn, mais il y a certains joueurs qui vont utiliser certaines excuses aussi cette année pour un début plus lent d'une certaine équipe ou un début plus lent de joueurs. On peut se cacher derrière ça en disant « Ouais, là, j'ai pas le rythme encore. Pis... »
6: Ouais, mais c'est drôle, mais tu sais, vu qu'il a dit ça, c'est qu'est-ce que l'équipe va faire. L'an prochain, hein, tu vas toutes les jouer.
0: Tu vas y jouer. Ouais, let's go!
6: Tu vas voir que là, dis ça de même, puis tu vas y jouer si t'en veux, là, parce que Moi, je m'en souviens, à Edmonton, le Gonzo, là, les joueurs étoiles allaient voir le coach. Je lui disais, OK, donne-moi ça en pas plus que deux. Là,
0: c'est deux, c'est
6: non,
0: ça.
6: Il voulait pas.
0: Ouais. Tu vas en jouer deux, mais c'est un calendrier aussi, c'est une époque dans la Ligue nationale de hockey où c'est de moins en moins. Puis moi, Gilbert l'a souvent dit, quand il jouait, c'était quoi? C'était une douzaine là, qu'il y en avait des matchs hors
6: concours. Moi, les gars, je voulais pas en jouer une. Pourquoi?
0: Tu l'as pas de battre.
6: Exact.
7: Oui, donc, c'est
6: parce que les matchs en concours, c'est des gars qui font pas jouer à une nationale.
0: C'est sûr.
6: J'avais rien à gagner dans ça. Tu sais, quand je jouais, ça arrivait pareil. Là, fallait que je donne une volée à quelqu'un, mais c'était pas quand même le fun.
0: Fallait que je donne une volée à quelqu'un. Pas le fun de péter des gueules dans la vie. Il n'y a pas de plaisir, lui, à casser des gueules.
6: Brent Myers, là, c'était un match sur concours quand je me suis passé avec. Un match sur concours, le gars sort des cures des intoxications, son père est là, tu sais, il sort là, du programme, là. Ça fait un an qu'il n'a pas joué, il sort du programme, il revient, t'as Calgary, Battle of Alberta, un match hors concours. Je me bats dans un match hors concours contre lui, il revient, il sort du programme. Tu sais, c'est un match hors concours, fait que j'y casse la face, puis il est retiré. Littéralement, il a fallu qu'il mette une plaque de métal dans la face. Il a presque perdu son œil, carrière terminée. Mais dans un match sur concours qui compte même pas. Tu sais, puis c'était comme, je regardais ça, les résultats de tout ça, puis ça sert à quoi?
0: Ben, lui, il s'est dit, je l'ai ma cible.
6: Mais non, mais lui, il voulait faire les Flames.
0: Ben ouais.
6: Les Flames contre Oilers, il s'est dit, faut que je me batte contre George, tu sais.
0: Si t'avais pas été dans le line-up ce soir-là, ce gars-là. Ben non,
6: contre Calgary, tout le temps. Eh bien, un moment donné, là. J'avais une fièvre, j'ai jamais compté celle-là. À un moment donné, j'avais une fièvre, j'étais vraiment malade, OK? J'avais la misère à rester debout, j'étais vraiment malade à Edmonton pour jouer contre Calgary. Puis là, le coach, je viens voir McTavish, c'est le coach, puis il dit, Georges, écoute, il faut absolument que tu sois habillé contre les Flames. C'est correct, tu joueras pas, mais il faut que tu sois habillé pour les calmer.
0: Tu l'as déjà entendu, celle-là, par exemple?
6: Puis, j'ai déjà compté?
0: Non, je parle, tu l'as déjà entendu, Jean-Georges, tu joueras pas.
6: Avant le game, là, j'étais couché dans une salle, la lumière fermée toute, puis je dormais. Là. Fait que là, je me suis comme habillé comme 10 minutes juste avant, là, pour aller sur la game. Tout le monde savait que j'étais malade, mais dans notre équipe. Puis là, McTavish, il dit, fais juste le starting line-up pour pas qu'ils sachent que tu joueras pas de la game. Puis moi, j'étais, tu sais, quand t'es vraiment malade, je dis, OK, fait, je fais le starting line-up, mais les Flames ont mis le starting line-up.
0: Puis Oliva, ben ouais,
6: c'est ça. Oliva était devant moi, puis quand il a drapé le pas, j'étais drapé le gars.
0: T'as-tu reculé, puis t'as regardé McTavish?
6: Non, j'ai juste continué à jouer, puis j'ai pas été.
0: Ah, t'es pas allé, OK.
6: Non, j'ai pas été. J'ai juste fait le pêcheur de ma vie. J'étais étourdi, je voyais rien.
0: Tu as ta vie.
6: Non, mais j'étais vraiment malade. J'étais vraiment malade, là, puis. Tu sais, je voyais rien. J'ai vu quand il a fait ça, mais je fais comme si rien n'était. Puis là, il a pris ses gants de suite pour pas avoir en deux minutes en sportsman-like. Puis là, après ça, après ce chef-là...
0: Mais il est pas venu te voir en disant, c'est
6: non, non, non. Il y a personne qui voulait vraiment me choquer. Tu sais, d'aller me voir puis de me provoquer. Personne faisait vraiment ça. Quand les gens me demandaient, il était poli. Tu sais, j'ai jamais été slashé de quelqu'un.
0: Excusez-moi, monsieur. Est-ce qu'on pourrait dropper les gants, s'il vous plaît?
6: Mais justement, Big,
0: vous voyez?
6: Quand tu fais ça, ben, tu veux pas. Il se dit, il va peut-être moins me donner le volet, tu comprends? Quand t'es poli de même, qu'est-ce que tu slashes?
0: Ah, mais il a quand même droppé les gants.
6: Oui, mais il a droppé les gants, mais il a reculé. T'sais, parce que normalement, quand je droppe les gants, je recule, on fait un square up, pas une affaire de dropper puis saute sur le gars.
0: Lui, ce qu'il s'est dit, c'est, dans le fond, tu sais, le coach, l'autre bord, c'était qui le coach? C'était le coach des Flames?
6: C'est Sutter, je pense. Je pense que c'était
0: Sutter. Il s'est sûrement dit, OK, McTavish veut jouer à ça à soir.
6: C'est ça, exactement.
0: Il envoie la rack, c'est le premier chef. Ben oui. Ah, ouais, Hollywood,
6: c'est
0: la glace.
6: C'est ça. Puis là, après, j'étais sur le banc. Puis là, pratiquement, je dormais sur le banc. J'ai pas joué à un chef, c'est sûr, j'étais malade. Puis lui non plus.
0: Fait qu'il n'y a rien à jouer.
6: C'était parfait. Mais c'était.
7: Aïe, aïe.
0: Je pensais que t'allais dire, j'ai pas eu le choix, je suis allé.
6: Non, à mâcher comme j'étais, je m'aurais fait tuer. Ah, j'étais big, j'étais
0: fiévreux,
6: vraiment.
0: Fiévreux, ouais.
6: Big, je dormais, là. J'étais, j'avais le shake tout, là. Juste d'avoir eu mon stock, puis tout ça, c'était comme.
7: Mais quelque part! Pas tellement cool de la part de ton coach.
6: Non, mais c'est pas. C'est parce que.
7: Ouais, c'est bien beau, là, faire peur aux autres. Non, là, mais ton gars, là, il grelotte, il fait le pas.
6: On a vu que la bataille de l'Alberta.
7: Ouais,
6: Le hockey, dans ce temps-là, c'était pas comme aujourd'hui.
0: Mais mettons, là. Mettons, après la game, là, les gens de la bataille de l'Alberta, ils se disent pourquoi Larac et Olivon ont été habillés s'ils n'ont pas joué un chef de la game? Tu l'as dit après que t'étais malade, j'imagine.
6: Non, mais ben, les médias le savaient. Là, tout le monde le savait. Là, parce que de notre côté, ils m'ont vu, j'étais couché. Je dormais, j'étais tellement blême. J'étais blanc. T'sais, j'étais blanc.
7: Ça devait être malade rare.
6: Non, c'est très rare, mais j'étais vraiment...
1: Ah, ben, tout le monde le savait, il devait le savoir l'autre bord aussi.
6: Ben, non, il ne savait pas. Mais bien, sinon, il n'aurait pas mis dans...
1: Ça, je te dis, c'est que les gens se grattaient le coco pareil.
6: Les gars, le monde crie à Calgary, tout le monde capote, moi, ouais. Je fais comme si c'était rien, je continue, puis...
1: Lui, il y avait eu le tuyau, Georges Larac est malade, c'est peut-être ma soirée, ma toute ma chance. Partir après Georges, comme ça.
6: Mais c'était fou, c'était toujours des fois contre Calgary et Edmonton, toujours des batailles, tout le temps. tout le temps. Bataille de l'Alberta, c'était ça. Là, aujourd'hui, c'est plus ça. Maintenant, les gars se parlent dans warm-up, ils s'entraînent ensemble l'été, ils se donnent des accolades, le monde se parle, on va se payer ou asseoir.
1: Ben, s'il y avait encore un Canadien nordique, est-ce que ce serait aussi...
6: Non. Ça a changé, Big. C'est plus comme avant.
1: C'est une belle...
6: C'est Big. Canadien-Boston, c'est fini. Il n'y a plus de rivalité. Il n'y a plus de rivalité dans la Ligue. Vraiment, Canadien-Toronto.
1: Il y en a un peu. Canadien-Sénateur.
6: Une rivalité, c'est une physicalité. Ouais. C'est quand deux équipes s'aissent tellement
1: Panthers
6: que ça
1: Lightning.
6: Se brasse.
1: Panthers-Lightning.
6: Ouais, c'est la seule. Mais je parle avec le Canadien. Le Canadien n'a pas ça.
1: Bon, je pense que l'année passée, il y a deux ans, on avait demandé c'était quoi la plus grande rivalité du Canadien de Montréal aujourd'hui.
6: Parce que tu sais, rivalité, c'est quand tu sais qu'il va y avoir du jeu rude, là, que ça va frapper, que ça va se battre.
1: Oui, mais ça, on en revient souvent. Des rivalités, ça se construit à travers des séries 4-7 aussi.
6: Oui, mais ça dépend comment ton équipe est bâtie aussi.
1: Aussi.
6: Parce que regarde, tu l'as dit, Lightning, Floride, tu sais que tous ces matchs-là, tu regardes ça, ça va toujours brasser, c'est fou, les matchs de fou. Mais Canadien, il va se battre, va brasser avec qui?
1: Canadien avec Canadien Sénateur.
6: Il n'y a rien à Sénateur.
1: Non, ben pas cette année, mais ces dernières années, rappelle-toi, même avec les deux clubs écoles, l'arrivée de Jack Eye, Kachuk, il y avait comme tout le temps une petite animosité qui a été là.
6: Mais j'ai hâte de voir Canadien-Floride.
1: Pas tes attentes trop hautes.
6: Non, mais j'ai hâte de voir comment le Canadien va répondre.
1: Ouais, c'est plus ça.
6: Non, comment
1: pas le côté rivalité.
6: Non, pas rivalité. Comment le Canadien va répondre à la Floride, qui est une équipe qui brasse, sont fatigants. Puis,
1: mais qui est déjà amoché.
6: Oui, là, ils sont amochés, mais les Gotoffs ne sont pas amochés, par exemple.
1: Non. C'est sûr. Mais entre-temps, ce soir, ce sont les Prédateurs.
6: Oui, mais les Prédateurs.
1: De Nashville.
6: Oui, les Prédateurs, ils ne vont pas être des Prédateurs ce soir. Ils vont plus être des.
1: Proies?
6: Oui.
1: Oh,
6: ouais.
1: C'est bien
6: pas
1: dit.
6: Pas mal
1: bien,
6: plus.
1: Hein? C'est okay. Bien dit. Ben,
6: parce que j'avais le mot anglais dans ma tête, puis tu sais, c'est comme. Maudit angliciste, merci de m'avoir.
7: Non, mais je suis là pour toi, genre, tu le sais.
1: Mais faut faire attention, par exemple. Faut pas les prendre à la légère.
6: Big, oublie ça.
1: Oublie ça.
6: Oublie ça, Big.
7: Non, mais là, faudrait pas
6: le prendre à la légère. Ça longtemps le manger, là.
1: Canadien.
6: Manger 1-1 cette année, les gars.
7: Ouais, il va être dans deux.
1: C'est vrai.
7: Sinon, il est dans le trou.
6: 1-1.
1: Canadien,
7: je fasse un montage demain matin en prenant mon café. Là.
6: Ben, c'est sûr que tu fais un montage.
7: Ben, j'espère.
1: C'est sûr. Déjà, il affiche ses couleurs avant. Les boys, un peu plus tard, on parlera des Oilers d'Edmonton, de ce qui s'est passé hier soir, Ligue nationale de hockey, les Jets même qui ont battu l'Avalanche du Colorado. Au baseball, ça se poursuit également. Ça, c'est une bonne. On va avoir de la bonne balle en fin de semaine.
6: T'es content pour les Yankees? T'es content?
1: Honnêtement, Junior Caminero. Et l'ennemi numéro 1 à New York aujourd'hui. T'as-tu vu ce qu'il a fait?
6: Non.
1: Dans Yankee lose encore, là. Avec le... Il a terminé le match au Yankee Stadium. Et il faisait des coups de balai à la foule.
7: Ah là là là là là là.
1: Des coups de balai, man, à la foule.
7: La la la.
1: Ça, c'est
7: cocky.
1: Cocky et
6: c'est,
1: pas
6: c'est quoi son
1: près.
6: Nom?
1: Junior Caminero.
6: Tu sais quoi son dessin animé préféré?
7: C'est Calimero.
1: Et il y a deux gars en studio qui ont complètement pas la référence.
6: Attends une minute. C'est pas un 10, ça?
7: Non, parce qu'on l'a trop vu venir. Non, c'est pas drôle. C'est cute, genre. C'est pas juste.
6: Il parle comme quelqu'un.
7: C'est pas juste.
1: Je me rappelle pas, par exemple.
7: Parce qu'il y avait beaucoup d'injustice dans ce
1: ça, c'est loin. C'est le petit canard qui avait...
7: Coquille, sa tête était un peu craquée.
6: Ça, c'est pas juste. Ah, vous l'avez? OK, oui. Okay. Mais Big,
1: ça, c'est pas
6: juste. Je suis désolé, là, mais le monde sont d'accord que c'est un
7: 10.
6: Vous êtes vraiment méchant.
7: C'est pas juste.
6: T'es cœur, hein, celle-là, Big.
1: T'es cœur, hein, tu dis?
6: Les gars, en tout cas, au moins, je me suis racheté d'hier.
7: Oui, non, mais c'est ça que je te dis. C'était pas un 10, mais c'était cute.
6: Okay, okay.
1: Hey, tu construis quelque chose.
7: T'es en train de bâtir, là.
1: T'es sorti de sous terre.
7: Oui, c'est ça.
1: Parce que là, hier,
6: comme dans le trailer, OK.
1: C'était quand même sous la terre pas mal.
7: Ouais, okay. Sous la terre.
1: Hey, les gars, avant d'aller en pause, il y a du football ce soir?
6: Oui, c'est vrai.
1: Est-ce qu'on voit le football?
6: Oui, on va voir le football.
7: Alors donc, semaine 5 qui se met en branle ce soir. Georges, agenda papier, s'il te plaît.
6: Fait que là, sur 64 prédictions, parce que ça de lundi, on l'a manqué. Ben Gonzo égale à 37, je suis à 38. Fait que les gars, c'est chaud. C'est chaud.
7: Thursday Night Football. Oh, c'est pas ça pantoute. Non, c'est pas ça pantoute.
6: Attends, c'est quoi ça?
7: C'est quoi
6: celle-là?
1: Ça, c'est la trame du...
6: C'est quel film, ça?
7: C'est de la NFL, ça aussi.
1: C'est laquelle, celle-là?
7: Mais, en tout cas, moi, écoute, on est dans le déménagement, dans le transfert de données. C'est des choses qui arrivent. Alors, ce soir, Thursday Night Football, les Cowboys de Dallas, 2-2, accueillent les Buccaneers de Tampa Bay, 0-4.
6: Tu sais, on s'entend, Jalen Daniels, ça son nom?
7: Ouais.
6: Jalen. Oubliez ça, les gars, là. Cowboys avec les points qu'ils vont mettre sur le tableau contre les pauvres Bucks. C'est un match facile, celle-là, aujourd'hui. C'est possiblement un des deux match-ups les plus faciles à prédire cette semaine, je trouve. Les Cowboys vont s'amuser contre les pauvres Bucks qui n'ont pas de QB, qui n'ont pas d'équipe, qui ont pratiquement abandonné. Fait que, checkez bien Dak Prescott s'amuser sur le terrain sans trop de pression. Fait que je vois facilement avec les Cowboys.
1: Une équipe qui met pas de pression. Oh, c'est Ben qui allait avant?
6: Ben est deuxième. Cowboys. On a fait 10-9.
1: Ah oui, c'est vrai. Fait que je suis troisième cette semaine.
6: Mais Ben, c'est un avantage d'être troisième.
7: Ben oui.
6: C'est un avantage.
7: Ben oui. Ouais. On est Cowboys.
6: Parce que quand t'es troisième, tu décides le match que tu risques.
7: Exact.
1: Je peux te dire quelque chose? Mieux. C'est pas sur ce match-là que je vais capitaliser sur ma chance d'être troisième. Ouais,
6: mais tu vas... Hey, Big, en fin de semaine, il y en a plein.
1: Il y a des différents.
6: Ça va être vraiment tough.
1: Ça, c'est sûr.
6: Ouais.
1: Dallas vient de marquer combien? 34 points contre Houston?
6: Ouais.
1: Une défense qui est quand même méconnaissable. Ce soir, contre une équipe qui a de la misère à mettre de la pression, d'après moi, Dak Prescott va avoir du temps. La tertiaire fait pas très, très bien. On est blessé en plus du côté des Bucks. Alors, j'y vais avec les Cowboys. Moi aussi.
6: Ouais.
7: Voilà.
1: Pas de différent pour celle-là. Mais demain, ratez pas le Blitz éclair à compter 13h18. Et également, le gros Blitz pour cette semaine qui sera très corsé, à mon avis.
6: Oui, ça va être tough, celle-là.
1: Ouais, vous faites vos choix pour le Survivor? Ou c'est terminé, le Survivor?
7: J'allais le faire. Non, moi, je suis encore en vie.
6: Moi, je n'ai pas fait encore, je suis encore en vie.
1: OK.
7: 1889 en vie sur 8600.
6: Mais celle-là, je l'aime, par exemple. Cowboys...
1: Cowboys-Bucks, c'est une des bonnes options.
6: C'est plus facile.
1: Parce que l'autre, c'est les Bengals et les Dauphins.
6: Oui. Non, c'est...
1: Mais les Bengals, faites attention.
6: Oui, il manque deux receveurs. Sais-tu quoi, Big? Je prends Cowboys-Bucks. Je fais ça maintenant.
1: Tu vas le faire à la pause. Tu vas y manquer.
6: À la pause. Non, parce que tes Bengals, il manque deux receveurs, puis les Dauphins vont gagner au moins un match cette année.
1: Ce sera pas en fin de semaine, je te dis tout de suite.
6: Vous manquez deux receveurs?
1: Ne dérange pas. Il n'y a aucune attaque là-bas.
6: Oui, je sais.
1: Ils n'ont rien.
6: Ils ont quand même le dernier match, ça a chauffé pareil. Hein?
1: Dexter Lawrence, Jonathan Allen en fin de semaine, pression sur Malik Willis. On marquera peut-être pas une tonne de points. Voir un toucher à Mike Gesicki, ça c'est sûr.
6: Oui, je sais, Big, mais c'est... Je te parle valeur sûre, tu comprends?
1: Qu'est-ce qui est un plus gros risque? Les Cowboys contre les Bucks ou les Bengals contre les Dauphins?
6: Moi, je pense que les Bengals, c'est plus...
1: Parce qu'il manque des morceaux.
6: Il manque against Chase, quand même. C'est gros pareil, là. Fait que les Dauphins, eux autres, ils se disent, il manque deux de leurs meilleurs receveurs, on a une chance. Tu sais, quand tu penses que t'as une chance...
1: Ce qui est drôle là-dedans, c'est que c'est très Bengals de l'échapper.
6: Ouais.
1: Mais en même temps, c'est très Cowboys aussi de l'échapper.
6: Oui, mais...
1: Hey, man, les Cowboys sont capables. Ils ont tellement fait de points contre
6: Atlanta.
1: Ils ont fait des... Oh, je sais. Contre les Texans, tu veux dire?
6: Contre les Texans, excuse-moi. Tu sais, qui ont une défensive malade, là. Fait que,
1: ouais,
6: mais
1: les Texans, ils ont-tu vraiment une défensive malade cette année? Beaucoup, c'est quoi, là, trois matchs au-dessus de 30 points? Ils sont à 0-4. La bonne nouvelle, c'est qu'ils affrontent mes Titans en fin de semaine. Les Texans. Fait qu'on verra.
6: Non, mais Big, qu'est-ce qu'ils ont fait contre les Chiefs, quand même, les Dolphins?
1: Ah, ils ont bien fait.
6: C'est pour ça que je te dis, ton équipe, c'est bien plus tough, là.
1: Ah, moi, j'ai pas de choix à faire en fin de semaine. Fait que ça me dérange pas. Je les ai fait pour le gros blitz.
6: Toi, Ben, qu'est-ce que tu penses qui est plus tough, qui est plus dangereux entre les deux? Les Bengals contre...
1: Contre les Dauphins?
7: Ouais.
1: Ou les Cowboys contre les Bucks?
7: Le plus dangereux entre les deux?
1: Attends, t'as un pick à faire avec ton Survivor, là.
6: Parce que ça joue là.
7: Je prends les Bengals.
6: Sans Chase et Higgins.
7: Oh, c'est pas grave. Hey, ouais. Tu peux pas échapper ça. Les Dauphins.
1: Oui, je peux pas échapper ça.
6: Ben, tu peux pas, mais les Dauphins, les Chiefs ont failli l'échapper, là.
7: Ouais, je sais bien, mais.
6: Ouais, mais les Bengals, ils manquent deux des top receveurs. Ouais, eux, là, ils rentrent. Les Miami rentrent à confiance, ils se disent, voici, on a une chance.
7: C'est vrai.
6: Alors que l'autre, Jalen Daniels contre Dak Prescott, qui a fait 34 points contre Houston.
7: Ouais, je comprends. Mais il reste que.
6: Ça, c'est une grosse décision parce que. C'est une grosse décision à prendre parce qu'il y a du monde qui vont mourir. Le Survivor, là?
7: Du monde qui vont mourir.
6: Il y a du monde qui vont mourir cette semaine.
1: Oh, oui, en raison ça, de peut-être que les deux vont gagner aussi.
7: On passe sous la barre des 1000 cette semaine.
1: Hein? Ah non, je pense pas.
7: Mais lui, il reste 1800.
1: Mais la majorité.
7: Je pense qu'on en perd au moins 800.
1: La majorité des 1800.
6: Non, Big, on perd la moitié. On a pas la moitié.
1: Ah, la moitié. Au moins la moitié des 1800 vont prendre entre les deux matchs dont on va bien parler.
6: Oui, ça, c'est sûr.
7: Ça, je suis d'accord.
1: Fait que s'il y a une des deux équipes qui l'échappe...
6: Moi, je pense qu'il y a une des deux équipes qui vont l'échapper. Il y a toujours des surprises dans la NFL.
7: Toujours.
6: Une des deux va l'échapper, laquelle?
1: Peut-être que ce sera qui un va l'échapper? Match à suivre.
6: Ouais.
1: Hey, Jacob Fowler devant le filet, Adam Engstrom qui rentre dans le line-up également. Au retour, prédiction Canadien Prédateur.
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1: On parlait un peu de l'entraînement du Canadien de Montréal, ou un entraînement optionnel. Martin Saint-Louis était questionné sur Zach Bolduc, entre autres. Je voyais les commentaires.
6: C'est quoi la question qu'il y a eu?
1: On lui a demandé un petit peu de commenter l'utilisation de Zach Bolduc.
6: Qu'est-ce qu'il a dit?
1: Je l'ai en anglais, moi, ici.
6: C'est pas grave, il est en anglais.
1: Mais il dit, je vais le traduire à la volée.
6: OK.
1: OK? Parce que pour les gens un peu partout au Québec, en plus, ça va être plus facile aussi de le faire ainsi. Il dit, je pense que pour n'importe quel jeune joueur, c'est de continuer à nous convaincre de combien de minutes il devrait jouer. Et des fois, ça arrive dans le courant d'un match, puis il dit, des fois, je me dis, ouais, j'aurais peut-être dû en jouer un plus que l'autre. Mais il dit, c'est de continuer à nous convaincre et de convaincre le personnel d'entraîneur que t'en veux plus, que t'en mérites plus. Puis il dit, jusqu'à présent, il l'a très bien fait. Puis il dit, il a marqué un gros but le dernier match, il a joué sur la deuxième avantage numérique. Fait qu'il dit, on sait pas c'est quoi son plafond encore. Tu vois qu'il l'a quand même en haute estime.
6: En tout cas, Big, on s'entend là qu'avec ce qu'il vient de dire, s'il a dit, il a montré, aujourd'hui, Bolduc sur le deuxième
1: trio. Il y en a eu en troisième période, plus de temps de jeu.
6: Aujourd'hui,
1: exact.
6: Je m'attends qu'il soit sur le deuxième trio puis date sur le quatrième.
1: Moi, c'est ce que j'allais te dire. Là. D'après moi, on n'a pas vu de combinaison aujourd'hui, mais...
6: Non, Big. Bolduc est sur le deuxième trio aujourd'hui, Dak est sur le quatrième. On s'entend, là? T'es d'accord?
1: Ben oui, complètement.
6: Ben ouais, avec ce qu'il dit, il nous en a donné assez, ce qu'il a fait, puis tout ça, oublie ça.
1: T'es même pas allé là, en plus. Bravo. T'as dit Bolduc sur la 2 et Dak sur la 4.
6: Oui.
1: T'es d'accord.
6: Oui.
1: Tu l'as même pas dit. Habituellement, tu l'aurais dit au passage, celle-là.
6: J'ai tellement dit souvent,
1: tu l'as dit souvent, celle-là. C'est bien. Non, mais tu vois, on avance.
6: Je dis pas les mêmes choses, les mêmes jeux de mots.
1: Ben, souvent, tu le dis oui, mais c'est pas grave. C'est comme dans le cas de Bolduc. Tu nous convaincs. Puis on sait pas c'est quoi ton plafond.
6: Non, mais Big...
1: On sait c'est quoi ton plancher, par exemple.
6: Big, de ça. Mais Bolduc, là, quand Martin dit on sait pas c'est quoi son plafond, là, on s'entend, c'est top 6. Bolduc, c'est un gars top 6.
1: Oui, mais c'est bien quand il dit on sait pas c'est quoi son plafond, sans voulant dire qu'il dit on continue à le développer pour qu'il devienne un joueur complet. Puis qu'il soit capable d'amener plus que juste marquer des buts, parce qu'on sait qu'il est capable d'en marquer des buts. Ça, il l'a dit.
6: Oui, mais OK, mais s'il dit ça, Dak, quand il était sa deuxième... Quand on parle de joueur complet, il marque pas de but. Fait que c'est quoi qui fait Dak? Qui montre qu'il est plus complet que Bolduc? Peux-tu m'expliquer?
1: J'ai pas de réponse.
6: Parce que s'il dit, on veut qu'il soit plus complet, OK? Qu'est-ce qu'il a fait l'autre pour être plus complet, pour être à deux?
1: La différence, c'est que, par exemple, Martin Saint-Louis a voulu élaborer sur Zach Bolduc aujourd'hui, en lui, tu sais, lançant un peu des fleurs. Si la question sur Kirby Dach lui est posée, ça risque d'être une réponse assez brève. On l'a vu dans le camp d'entraînement.
6: Non, il l'a coupé en troisième période. Fait que il va être sur la 4 aujourd'hui avec Anderson. Puis là, on va l'utiliser comme un checker. Sauf que c'est pas un checker. Mais c'est quoi sa chaise?
1: Ben, il n'y en a pas de chaise.
6: C'est quoi son plafond à lui?
1: Je sais pas. Honnêtement, on sait pas. C'est quoi son. Ce qu'on a su à travers les années à Montréal, c'est que c'était pas un joueur de centre.
6: Oui.
1: Là, on l'a mis à l'aile. Là, maintenant, ce qu'on s'est dit, c'est il faut qu'il reste en santé. Là, il est en santé. Mais après, c'est quoi son identité? C'est quoi son plafond? Puis on le met où? J'ai pas de réponse à ces questions.
6: Tu sais, c'est Saros qui va naître aujourd'hui. Saros qui est un petit gardien, mais qui est quand même très solide, mais tu sais, il a pas la meilleure équipe devant lui. On a Fowler devant Nett. Fowler va être une des étoiles aujourd'hui. Fowler, il va montrer à tout le monde qu'il n'aurait jamais dû descendre. Il va compliquer la situation des gardiens de but à Montréal encore une fois, parce que il sait la situation que Montembeau va devoir redescendre quand il va être correct, puis il va falloir qu'il retourne à Laval. Mais Fowler va laisser le peuple chialer, Big. S'il se fait descendre après avoir connu un gros match, il va être une étoile. Fowler, une des trois étoiles aujourd'hui, Gonzo. On a une victoire convaincante de 4-1.
1: Wow!
6: Aujourd'hui, 4-1. Le Canadien gagne 4-1. Fowler Danette, Enstrom avec Struble. Le puck va mieux se déplacer. Dax à 4. Bolduc va marquer aujourd'hui. Gonzo qui est à 2 tellement il est content. La victoire, elle est guarantee! 2-2. On est 1-1 avec le mois en G. Vous le savez, mesdames et messieurs, quand je l'ai fait, je le fais juste quand je suis sûr à 100%. Aujourd'hui, vous voulez miser là-dessus. Le Canadien ne va pas l'échapper contre les Prédateurs aujourd'hui. Checkez bien ça, allez. Ça va rentrer dans le net. Puis la défensive va être beaucoup mieux parce qu'ils ont été fouettés pas mal.
1: Ça, c'est le défi.
6: Dobson Madison ont été fouettés beaucoup. Dernier match. Ces gars-là, c'est des gars fiables normalement. C'est pour ça qu'on va pas leur chier dessus parce qu'ils sont toujours fiables puis ils reviennent toujours fort d'une contre-performance. Là, notre défensive aujourd'hui,

0: match de Jacob Fowler. Ouais. Gros match.
1: T'es d'accord? Les étoiles, t'es d'accord?
0: Il y a du feu dans les yeux, on l'a vu. Il a même été un peu cocky quand il a pointé le tableau indicateur à Laval. Il est à 9,45, il est prêt, il avait hâte. C'est venu plus tôt que prévu. Il est là. Moi aussi, je suis d'accord, c'est une étoile ce soir, ouais, Jacob Fowler.
1: Tu vois que leur gardien va avoir l'air d'être Sabros. Saros, Sabros.
2: Moi, j'ai le goût de donner juste pour... Quand tu nous l'expliques.
1: Correct,
2: ça brosse, ça brosse.
1: Correct, Ben.
2: Ça brosse. Bon sang. Le Canadien l'emporte, les gars, ce soir. Mais je veux pas que Jacob ait la première étoile.
0: Une étoile.
1: Pourquoi tu veux pas qu'il y ait une étoile?
2: Ben, je veux de l'attaque du Canadien. Je veux que le Canadien se réveille en avant.
1: Non, mais s'il donne pas de but, Big, s'il donne pas de but, là.
2: S'il donne pas de but,
1: c'est. On traverse le gardien de main, là. C'est qui notre numéro un? Fait que toi, c'est pas un jeu blanc, c'est qui notre gardien numéro un?
2: On peut pas partir là-dessus.
0: Ah, mais attention, moi je comprends.
2: Canadien gagne ce soir.
0: Combien?
2: 4-1.
1: Comme moi.
2: C'est la même affaire.
1: Ah, on est tête.
0: Ouais, moi, je vais y aller avec un 4-2 ce soir.
2: 4-2.
0: 4-2 Canadiens.
2: 4-2, non, mais il sort à chaque fois.
0: On dit une chose. On dit
1: c'est
0: que.
1: C'est le plus probable.
0: C'est absolument, c'est Georges qui va avec le 4-2. Le Canadien de Montréal, tu dis, Ben, que le Canadien ne marque pas.
1: Non, Ben, il marque.
2: Non, le Canadien inscrit des buts, mais.
0: Non, mais le Canadien.
2: Pas de la bonne façon, voyons. Mais
0: le Canadien a marqué 12 buts. En 3 games.
2: Oui, je sais bien.
0: C'est une moyenne de 4 buts par match pareil. Le problème, c'est que t'en as donné 14.
1: Ces gars-là n'auraient pas un ballon de plage, Big.
0: Tes défenseurs, c'est le jeu défensif et tout croche.
2: En même
0: temps, c'est Derek Lalonde qui essaie d'implanter son nouveau.
2: Jakub a été bon contre Toronto.
1: Jakub,
2: moi, ouais, c'est bon.
0: Il était bon contre Toronto.
2: Il était bon contre Toronto, ouais. Jakub.
0: Ouais. Et présentement, savez-vous qu'est-ce qu'il fait, Jakub? C'est des statistiques qui sont comparables à celles des Oilers d'Edmonton devant le filet. C'est pas un compliment.
1: Hey, on va en parler tantôt, mais s'il y a un gardien qui a changé d'air, ça l'a fait du bien, puis j'aurais jamais pensé qu'il serait capable de repartir sa carrière, c'est Skinner.
0: Ouais. Stuart.
1: Tabarouette. J'en viens pas. Hier, là, j'aurais misé Gonzo là, une maison qui serait fait dévisser contre Colorado.
0: Les Jets qui battent l'Avalanche.
1: En plus, qui perdent Morrissey en partant dans le match, qui se blesse, là. Ils jouent à 5 défenseurs. Leur meilleur défenseur contre Colorado, puis tu gagnes. L'autre fait des arrêts incroyables. On en parlera tantôt, là, mais Stewart, il a saisi sa chance.
2: Oui, absolument.
0: Non, les gardiens de but, tout court, là-bas aussi.
1: Ouais,
0: les Jets, ils n'ont pas perdu la réglementaire, les Jets, encore.
2: Il y en a un qu'on ne connaît pas, hein, par rapport à Stewart. Là, je connais
0: c'est
2: pas
0: Vincent qu'on a réclamé au balotage. Exact. Fait que, on a 4-2, 4-1 et...
2: 4-1.
0: 4-1 également. Vos joueurs du match, Georges?
1: Fowler.
0: Ben?
1: Moi demain, c'est à la controverse des gardiens. Big.
0: J'en rajoute une couche.
1: Ah oui?
0: Zach Bolduc ce soir encore.
1: Ah, ça serait malade.
0: Zach Bolduc saisit son opportunité ce soir, la chance qu'on lui donne.
1: Ça, j'aimerais ça.
0: Puis ce soir, encore une fois, il y a sac dedans. Puis vous allez voir, cette année, c'est pas juste 3-3, là, c'est un quatrième but pour Zach Bolduc.
1: Puis,
2: j'aime ça.
1: Il y en a un qui va sacrer son nom quand il va se carrer, hein, du côté du Canadien.
0: Ah,
1: je te laisse le faire.
0: Ben, vas-y.
1: Vas-y, Ben.
2: Il y en a un qui va sacrer son nom.
1: Qui va sacrer son nom quand Bolduc va se carrer à soir.
2: Ah oui, il va dire tabardac.
1: Oui, tabarnak. C'est entre ces deux-là.
2: Tabardac. Dak.
1: Oui, Dak va prendre. Il prend sa place, là, Bolduc. Dak n'a pas saisi sa place, il va regarder Bolduc.
0: Il y a des gens d'ailleurs qui m'ont écrit, beaucoup de gens, souvent des.
2: Ils sont certains qu'on sacre.
0: Les gens veulent qu'on fasse des chandails avec ça. Tabardac, on le fera pas.
2: Parce que c'est chien pour le gars.
0: Exact. Ouais. On veut pas commencer. On l'a dit parce que c'est sorti tout seul, puis c'était une blague, puis c'était drôle dans le moment, là, tu sais. Puis même, tu sais, notre gang du web nous a demandé la permission avant de publier la dite vidéo pour pas, tu sais. On a fait OK, on la laisse aller, mais on va pas encourager,
2: on va pas commencer à
0: faire des chandails pour faire paraître le gars.
2: C'est gratuit. On fait pas ça.
1: Puis un petit, pour les gens de l'armée qui nous écoutent, on vous donne un petit conseil. Gonzo, vu que c'est les jeudis de paye, que t'aimes très bien dire souvent.
0: Mm-hmm. J'ai pas posé la question à Ben, par exemple.
2: Oui, c'est jeudis de paye, ça.
1: Fait qu'aujourd'hui.
0: On va payer du poisson en soir d'un fruit de mer. Non?
1: Aujourd'hui, faites un petit tour, au dépanneur ou. N'importe où, achetez votre boisson ce soir parce que ça va être une belle victoire du Canadien.
0: Ah ouais?
1: Fait que, prévois un petit vino ou bière, ce que vous voulez là, pour le match. Parce qu'aujourd'hui, entre amis, quand vous écoutez le match, vu que c'est une victoire garantie, ça va être le party pour vous autres ce soir, vous allez être contents. C'est
0: That's it.

0: C'est la première.
1: Hey, c'est ça fait... garantit une victoire, les gens. Prenez-vous une coupe de. Prenez un petit coup.
2: Hey, toi qui encourage jamais.
0: Prenez un petit coup. Ah ouais. Ça fait 13 ans que je travaille avec Georges Larac. C'est la première fois que je l'entends dire allez vous chercher une bonne bière.
2: Faites-vous plaisir.
0: Une bonne coupe de vin.
2: Pactez-vous
0: à face.
1: Parce que, vu que je garantis, c'est une victoire, tu sais. Les gens sont, tu sais, sont en crime quand le Canadien perd, tu sais.
2: Ouais, ouais, là, il y a de l'accumulation.
1: Mais là, quand on peut leur dire d'avance qu'ils vont gagner, t'écoutes un match, t'es content, puis tu sais, t'as envie de célébrer, tu dis, sais-tu quoi? Yes, ils vont gagner, tu vas célébrer des buts, tu vas te lever, prendre un petit verre de vin, let's go.
2: Moi je te dis, là, je t'entendais dans ton laïus, puis j'étais sûr qu'il y avait un jeu de mots qui s'en venait.
1: Pas vrai?
0: Là, moi aussi, j'étais convaincu, j'étais prêt, j'avais le doigt sur la gâchette.
1: Pas vrai?
0: Non, pas vrai. Genre, je viens de nous dire, c'est que ce soir, tu passes au dépanneur pour un petit six pack. À SAQ pour une bonne bouteille de vin et à SQDC aussi.
1: Oui, ça aussi.
2: Le trio complet, let's go.
0: Ça aussi.
2: Le trio complet.
0: Un gros power.
1: Ouais, mais.
2: Un trio Big George.
1: À SQDC, tu vas probablement te célébrer à chaque arrêt de Fowler.
2: Tu portes le haut.
1: On parle de SQDC. Ah oui, je vous inspire d'aller à SQDC avec ce chandail-là, hein? Ceux qui sont sur YouTube, check ça.
2: Tu vas te retrouver sur des panneaux d'autoroute dans la
0: prochaine. Oui, justement, t'as des feuilles de pâte, toi, sur ton chandail. Ouais. Non, mais tu devrais passer à SQDC et demander un six-pack de Jean-Guy.
1: Non, mais moi, non.
2: Il fume pas.
0: Non, il l'arbore, mais il fume pas.
2: Il l'arbore, ouais.
1: Je suis zéro. Vous savez, les gars, je suis zéro.
0: Non, t'es straight.
1: Pas de pote non plus, pas rien.
0: Non, pas de pote, pas de hache.
1: La seule affaire que j'ai chez nous, puis je l'admets, c'est de l'huile CBD.
0: Ben oui.
1: Sans THC. Là.
2: Ouais, quand il n'y a pas de THC,
1: c'est la seule affaire que je prends.
2: Pour calmer.
1: Ouais, exactement. C'est la seule affaire que je prends.
0: Pas de THC.
1: Quand je fais du sport et tout, je prends de l'huile CBD sans THC. Ben ouais. Puis je vais justement à l'SQDC, c'est là que je prends ça.
0: C'est là que tu prends ça?
2: Non, je suis jamais rentré.
0: Tu rentres à l'SQDC, toi?
2: Pour vrai?
1: Ben, moi, ça me dérange pas, je prends...
0: Non, mais
2: c'est légal. Là,
0: je sais que c'est légal, mais Georges Larac...
1: Ouais, mais m'entendre, je dis, je prends l'huile CBD sans THC. Je le dis fort, le monde entend.
2: Tu sais quand il garantit, ils arrivent à faire quand il rentre.
1: Je le dis fort.
0: CBD!
1: Oui!
0: Pas de THC!
1: Pour s'assurer que le monde sont sûrs, je vais pas me rendre stone. En fait, je le sais, je le dis très fort. S'il y a du monde, là...
2: Je suis jamais rentré dans une...
0: Non, c'est spécial.
1: Ouais. Non, mais c'est propre, c'est super.
0: C'est très propre, c'est très spécial. J'aurais jamais pensé que de mon vivant, on verrait ça. Le gouvernement qui nous vend de la
2: drogue.
1: Non, mais pour vrai, Big, tu sais, quand j'ai mal à la tête ou quand je fais beaucoup de choses, ou je suis actif, je prends une coupe de gouttes, là, puis j'ai plus rien après. J'ai plus...
2: ça aide à te calmer le soir, à dormir également. Il y a beaucoup de gens qui...
1: Des pilules, des affaires de même, tu prends des gouttes de même, c'est écœurant. Puis même pour le corps, quand t'es vraiment raqué après une game, quelque chose, prends une coupe de CBD, puis vraiment... Pour moi, là, je dis pas que pour tout le monde, ça fait ses bienfaits.
0: Non, mais c'est pour la majorité. Juste pas de THC, ça fait du bien pour plusieurs. Ouais.
2: Bon, alors c'est la chronique. Psychotrope sans l'être. Dans la ragazage. On va aller en pause. Au retour, on parle de champignons magiques et de LSD.
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10: Bon, on est de retour.
11: oui.
10: Et bienvenue dans l'univers, Larac Gonzalez.
12: Ouais.
10: Un plaisir d'être là.
12: Le sujet, on l'a fait à la pause, pas là.
10: Non, pas du tout. Hey, il y a des gens qui nous écrivaient, puis c'est drôle, je prends certains commentaires, puis c'était une question intéressante, je vous la pose. On dit souvent que les prédateurs de Nashville, ça pourrait être une équipe où le Canadien pourrait aller piger. Si vous aviez le choix entre Forsberg et O'Reilly, vous prenez lequel?
12: Forsberg. 100 000 à l'heure.
10: Moi aussi.
12: Non, O'Reilly est trop vieux, Big.
10: Ah, mais O'Reilly, là, sa grande qualité, c'est que c'est un joueur de centre.
12: Oui. C'est sûr que O'Reilly, il vient avec nous autres, il est deuxième joueur de centre tout de suite. Ça, c'est sûr.
10: Mais ça fait 3 ans qu'on en parle et il vieillit à chaque année.
12: Oui. Non, je sais. Puis, tu sais, il met des points sur le tableau quand même, là.
10: Ouais.
12: C'est un gars qui est, avec notre équipe, il serait deuxième joueur de centre, c'est sûr. Parce qu'on n'a rien.
10: C'est ça. Puis, rappelez-vous, quand il a été échangé à Toronto, il y a combien? 4 ans maintenant, là? Il était troisième centre. Donc là, il a vieilli depuis.
12: Ouais.
10: Mais à Montréal, s'il débarquait demain, il serait deuxième.
12: La seule raison pour laquelle Big Forsberg, je le veux pas, là. Je t'explique pourquoi, puis tu me diras si t'es d'accord, OK? Si Forsberg est là, faut que tu redescendes Bolduc, puis jouer avec Demidov. C'est un joueur de centre qu'il faut.
10: Complètement.
12: Pas un vrai deuxième joueur de centre, là, mêlé entre. Hey, ça fait comment. Big, l'année passée, on arrête. T'as-tu que quand. On se demandait quand est-ce que Bolduc va jouer avec Demidov? Quand est-ce qu'il va jouer avec Demidov?
10: Il n'a pas joué.
12: Pogne un vrai deuxième joueur de centre pour ces deux-là. Là. Bolduc qui ouvre le jeu pour Demidov avec son jeu physique. Puis Bolduc qui est capable de finir toutes les passes que Demidov va lui donner. Puis un vrai deuxième joueur de centre. Puis t'as un deuxième trio.
10: Ouais, mais ça n'arrivera pas. Parce que quand Demidov va revenir, si Slav et Kreider sont en santé. Slav va être sa première ou sa deuxième. Kreider va être sa première ou sa deuxième.
12: Je sais, Big.
10: Donc, Bolduc, à moins d'une blessure à un joueur, cette fois-ci, Demidov, il est condamné à jouer sa 3 ou sa 4.
12: Ouais, je sais. Ben, sa 3. Il va être sa 3.
10: Non, mais tu sais, sur les deux autres trios.
12: Dak va être sa 4 vu qu'il joue tout le temps. Là,
10: Dak sera plus là.
12: Jamais. Non, il devrait plus être là. Non, il devrait plus être là. Après le dernier match, le 9 minutes, là, on l'a plus fait jouer en troisième, là, pratiquement. Trois chiffres, c'est ça, en troisième?
10: Ouais, trois chiffres.
12: Là, on le sait, là. Je pense que là, on commence à abandonner dans son cas.
10: Moi, je vais aller plus loin que toi. J'adore Philip Forsberg, qui est un métronome, qui est un gars qui peut marquer des buts. C'est un joueur super intelligent. Je ne paierais pas pour Forsberg ou O'Reilly.
12: Non, mais
10: Forsberg a quand même 32 ans. Ouais. C'est un excellent joueur. Puis s'il vient à Montréal, c'est l'allié qui pourrait remplacer Marchenko quand tu voulais aller chercher Marchenko. Mais la différence, c'est que Marchenko était pas mal plus jeune.
12: Oui.
10: Je suis pas sûr que le Canadien va vouloir investir sur des gars de 30 ans.
12: Non, mais Gonzo, c'est le joueur de centre qu'il faut. Parce que là, le Canadien, tu le vois, là, avec la blessure de Kapanen, comment qu'on au centre, ça fait petit. Tu mets un allié au centre. Newhook a pas d'affaires au centre, Big. Il a pas d'affaires,
10: non,
12: là.
10: Non, mais on
12: il
10: a...
12: dépanne.
10: Il y a rien d'autre.
12: Mais pensez 2 secondes. C'est comme... C'était déjà... non, je peux pas jouer au hockey, mais... Il y a quand même un monde qui nous écoute en ce moment que quand on jouait, quand on était jeune au hockey, ton goaler se blesse, puis il y a un attaquant qui doit aller mettre le stock de goaler. On a tous vu ça quand on était jeune. C'est ça qu'on fait avec Newhook. Newhook a été l'MVP à l'aile l'année passée. C'est un gars qui déborde sa vitesse toute, qui déborde des défenseurs, qui était cœurant. Puis là, comme joueur de centre, c'est pas la même chose. On le voit pas aussi rapide qu'il était d'insérie quand il était à l'aile et faisait mal à l'adversaire.
10: Il peut pas l'utiliser.
12: Non, ça, je te dis. Mais on n'a pas d'option.
10: Je le rappelle, il commençait à l'aile cette année.
12: Oui.
10: Il était à l'aile sur un trio. Puis Kapanen, c'est un peu... Là, c'est Anthony Martineau qui en a parlé un peu ce matin de TVA Sports, qui disait que ce que lui a entendu, c'est que là, c'est comme d'un commun accord, là, que Kapanen et le Canadien, on veut pas trop précipiter les choses pour pas aggraver. On est
12: non,
10: prudent.
12: Mais regardez, c'est sûr, c'est ça, parce que s'il retourne plus à la glace, c'est sûr qu'on est prudent parce qu'il est embarqué, puis tu sais, il s'est fait... En début de saison, c'est le temps d'attendre. T'es pas vers la fin de la saison pour des matchs cruciaux que là, t'essaies de rentrer en série. Si quelqu'un a une petite blessure qui fait mal maintenant, il faut que tu soignes ça maintenant parce que la saison, elle est longue.
10: Ouais, mais est-ce qu'elle est si petite que ça?
12: Non,
10: pour que là, ça fait quand même...
12: Non, mais c'est sérieux. Ce qu'il y a, c'est assez sérieux.
10: Ça fait deux semaines qu'il est sur la glace, pas sur la glace.
12: Ça fait cinq jours qu'il n'est pas sur la glace, là. Fait que c'est sûr que c'est sérieux qu'est-ce qu'il y a. Puis c'est de là, Gonzo, que la pression sur l'état-major du Canadien de Montréal parce qu'on n'a pas de joueur de centre. Fabien, pense-y, là. On a Suzuki, puis après ça, on a...
10: Dano Evans,
12: que c'est des centres défensifs.
10: Ouais.
12: C'est ça qu'on a comme... C'est ça notre ligne de centre. Ben, c'est malade, là.
10: T'as Newhook puis Kapanen qui sont...
12: Oui, non, mais Kapanen, je le nomme pas parce qu'il n'est pas là. Je le nomme pas parce qu'il n'est pas là. Puis Newhook, c'est pas un centre. C'est ça ta ligne de centre que t'as en ce moment. C'est incroyable, pareil, quand on se pense à ça. Puis tu veux gagner la division. Faut que tu fasses de quoi, là? Parce que si t'attends trop longtemps... Ça peut te glisser entre les mains. Mais
10: t'as pas beaucoup d'options, par exemple. T'en as pas beaucoup des options. Puis il y en a pas beaucoup, comme on le disait hier, il y a beaucoup d'équipes qui cherchent, tu sais. Puis, ça revient à une chose, Larkin ne veut pas venir jouer au Canada. Y en a-tu d'autres, des joueurs de centre disponibles?
12: Il n'y en a pas. Puis, juste que les gens sachent, là, le Canadien est encore sur ce dossier-là. Il essaie de convaincre son agent, de le convaincre de venir à Montréal. Caroline, que ça réglerait beaucoup de choses. Mais en même temps, si ça arrive... Combien de pourcentage des partisans vont être en crime parce que, hey, je vais être parti? Combien tu dirais, 50%?
10: Je sais pas. Après, est-ce que c'est Age qui part?
12: Tu sais bien que c'est Age qui part.
10: Alors, on veut de l'aide immédiate à Détroit. Ouais. Est-ce qu'on a changé notre fusil d'épaule?
12: Non, mais Age, c'est Age qui...
10: Je sais, mais est-ce qu'on... Tu sais, Columbus, Don Waddell voulait de l'aide immédiate. Il voulait avec Matthew Nyes.
12: Oui, mais c'est déjà, tu sais, comme... Age, même Age le sait qu'il s'en va à Détroit si Larkin s'en va là. C'est immédiat.
10: À suivre. Qu'est-ce que ce sera le plan et la décision d'un de Larkin et de Sean Harkoff et des
12: quoi,
10: Red Wings?
12: C'est quoi ton pourcentage partisan qui sera en crime si cette transaction est condamnée?
10: Man, beaucoup. Si c'est Age qui est sacrifié, moi, je pense pas qu'on va le sacrifier, Michael Age.
12: Non, pour Larkin, c'est Age, par exemple. Le trade, si on va le chercher, c'est Age. Straight up.
10: Il y aura beaucoup de grogne.
12: Combien de pourcentage? Moi, j'ai dit 50.
10: Ah, j'aurais dit plus.
12: Ah oui, plus?
10: Ah oui, j'aurais dit un 60 facile.
12: Ouais.
10: Oui, parce que ce gars-là n'a pas une bonne réputation en partant, Larkin.
12: Oui, mais le dernier match, ce qu'il a fait maintenant,
10: c'est un joueur qui ne veut pas venir jouer au Canada. C'est un joueur qui a voulu tourner dos à son équipe, qui a fait... C'est ce genre de joueur-là. Il y a beaucoup de gens qui ne les aiment pas ici. On voulait parler de Fowler et Dobesch. On va en parler au retour de la pause. Ouais. On fait une courte pause. On va parler également des Oilers. Ratez pas à compter 13h également. David Etegui qui débarque dans le show.
0: Hey. 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
16: Oh, on vous le rappelle, Jacob Fowler ce soir devant le filet. Et également l'entrée en scène d'Adam Engstrom, Martin Saint-Louis, les gars, aujourd'hui. Sur le retrait de Jaden Struble, il dit c'est pas une décision facile. Strubes, c'est un défenseur de la Ligue nationale. Jacko, c'est un défenseur.
17: Jacko.
16: J'y vois verbatim, là. C'est comme ça qu'il l'a appelé.
17: Jacko.
16: C'est un défenseur de la Ligue nationale, mais on peut pas laisser Adam dans les estrades trop longtemps non plus. Aujourd'hui, c'est Strubes. Y a-tu vraiment une raison? Pas vraiment. Il y en a un qui faut qu'il sorte. Big. On sort Strubes ce soir et on va voir.
17: On s'entend que Struble a rendu le tout très facile parce que il joue pas vraiment du hockey fabuleux dernièrement. Fait qu'il a rendu la solution facile.
16: Oh, les deux ont de la misère.
17: Parce que, à force égale, les deux, là, parce que je peux pas te dire qu'un joue mieux que l'autre. Mais, dû à la dimension que lui amène, il faut que Struble joue beaucoup mieux pour forcer l'entraîneur à tasser Jack High. Fait que Struble, depuis le début de l'année, il est pas super. C'est une décision facile à faire.
16: Ah ouais, on verra si...
17: Mais j'ai hâte de voir Enstrom, comment il va saisir cette chance-là aussi. Parce que lui aussi, là, il est comme... Tu veux les forcer à te laisser dans la rotation.
16: Oui, mais en même temps... Ce qui est weird là-dedans, c'est que t'es fait jouer tout le temps ensemble, les 5 et 6. C'est au retour de Goulet où là, ça peut devenir intéressant de voir comment on va gérer les défenseurs. Puis sûrement Carrier qui va retourner sur une troisième paire. Puis c'est Carrier qui va être jumelé.
17: Tu penses-tu qu'au retour de Goulet, ça va arriver des fois que Ejaka et Struble sont dans les estrades?
16: Oui.
17: T'imagines-tu?
16: Oui, ben moi, je pense qu'au retour de Goulet, ça sent peut-être la transaction.
17: Oui.
16: On entend beaucoup qu'à travers la Ligue, il y a des appels qui rentrent chez le Canadien de Montréal. Et on pose des questions sur la disponibilité de Struble, de Jack High et de Engstrom.
17: Oui.
16: Fait qu'au retour de Goulet, est-ce qu'il y en a un qui va partir?
17: Mais tu peux pas échanger Jack High, par contre.
16: Non, mais les DG font leur devoir.
17: Ouais, ouais.
16: Ils appellent puis ils
17: c'est
16: disent...
17: C'est sûr qu'il y a des équipes qui le veulent. C'est sûr qu'il y a des équipes qui le veulent.
16: Si tu me poses la question aujourd'hui, je pense que c'est Struble qui s'en va.
17: Moi aussi, je pense que c'est Struble. Ouais, je suis d'accord avec toi là-dessus.
16: Ben, ouais. On pourra voir à moyen terme. Si Fowler gagne ce soir, Georges, est-ce que tu le remets samedi à la maison?
17: Oui, 100%.
16: Tu le remets 100%, à la maison?
17: Je mets 100% à la maison.
16: Wow, OK.
17: Ouais. C'est pas juste, attends, pas s'il gagne 5-4, mais si il est fumant, Gonzo, là, je le mets parce que...
16: Ah non, pour moi, c'est Dobesh, Georges.
17: Non, moi, je le mets. Parce que là, Gonzo, là, à un moment donné, Dobesh, correct, les deux derniers matchs, c'était plus difficile, mais Fowler, s'il gagne, s'il vole le match, là, il faut que tu le remettes parce qu'il faut que tu ailles avec le mérite.
16: Ouais.
17: Moi, le big, là, au début de l'année, là, ce que je pensais qu'on allait faire, là, c'est que je pensais que c'était allait être nos deux jeunes puis qu'on allait y aller au mérite. Tu sais, d'avance, on a donné une couple de matchs de plus à Dobesh. Oui.
16: Ben oui, avec tout ce qu'il a fait, il mérite aussi.
17: Oui, exact. Mais quand Fowler, il allait bien aller, il allait avoir une séquence aussi. Fait que je pense qu'aujourd'hui, il va avoir une étoile, il va être incroyable aujourd'hui. Puis s'il l'est, tu vas avec le mérite, tu le mets encore, tu donnes un petit repos à Dobesh. Puis pas juste ça, Dobesh, big, il était à son meilleur l'an passé quand il était talonné par Fowler.
16: Pas juste ça.
17: Là, Dobesh est talonné par un gars qui va se faire échanger avant le deadline, puis il le sait. Fait qu'il n'y a pas autant de pression, là.
16: Dobesh, pour une bonne partie de la saison, était meilleur quand il y avait des petits repos aussi.
17: Oui, exact.
16: Rappelle-toi.
17: Fait que c'est pour ça que quand je regarde ça, big, Fowler, tu gagnes ta goal aujourd'hui, là, ta gang, t'es fumant, tu retournes dans la net.
16: Ah, je suis pas d'accord, par exemple.
17: Moi, je le fais. C'est sûr que je fais ça.
16: Alors, Dobesh est dans le net samedi soir à Montréal.
17: Ouais, mais...
16: C'est ton numéro un. Tu veux lui faire reprendre confiance. Tu veux, tu sais.
17: Non, mais big, attends. Deux matchs qui a accordé 5 buts, là.
16: Oui, oui, mais c'est correct. Regarde, là, ce soir, c'est Fowler, comme c'était supposé être Montembeau. Samedi, tu retournes dans le net, puis tu fais mieux, puis Dobesh est capable de rebondir. Tu le sais, suivant les défaites, Dobesh est capable de...
17: Ah, il a rebondi pas mal.
16: C'est plus difficile.
17: C'est suivant... Il a rebondi pas mal, suivant les défaites.
16: Oui, il a rebondi loin de son filet.
17: Mais... voilà.
16: Ah, mais attends un peu, là. Hey, mais là en question, le fun, Jacob ou Péo... Mettez-la en question. Si Fowler a une étoile, mettons.
17: Oui.
16: Si Fowler a une étoile ce soir contre Nashville, qui est devant le filet samedi? Fowler ou Dobesh?
17: Hey, arrêtez de niaiser si vous dites Dobesh.
16: Ben
17: arrêtez
16: oui, c'est
17: niaiser.
16: Dobesh.
17: C'est Fowler.
16: Tu redonnes le filet.
17: Tu donnes au mérite. Ben tu veux-tu gagner ou tu veux donner un autre goaler qui donne 5 buts par game?
16: Il va les avoir, ces départs Fowler, pareil. La
17: si
16: semaine prochaine, il y en a
17: le
16: un.
17: Match, tu vas avec le mérite, tu leur mets des nets parce que de toute façon, il va falloir que tu l'envoies à Laval.
16: À moyen terme, on reparlera de tout ça. Big, je pense que Fowler va être là.
17: Fowler va devoir aller à Laval à cause de Montembeau. Donc, avec le mérite, s'il est là, dans une coupe de matchs avant de le descendre en bas.
16: On va en avoir la semaine prochaine. Mais si, gagne, non, c'est Dobesh samedi. C'est Dobesh à la maison.
17: Impossible.
16: On n'a même pas eu le temps de parler des Oilers. On en parlera tantôt. De toute façon, c'est pas grave. Merci d'avoir été avec nous. Venez nous rejoindre sur le YouTube également. Et au retour de la pause, on va peut-être avoir le temps de jaser un peu des Oilers avec lui, mais surtout du Canadien, David Etegui.
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6: Bonjour, ici Caroline Brogard.
7: Des entreprises privées du Canada sont encouragées à signer une déclaration pour s'engager à renforcer leurs relations avec les peuples et les communautés autochtones. Cette déclaration d'entreprise a été élaborée par plusieurs entreprises et entités privées en partenariat avec le Centre national pour la vérité et la réconciliation, notamment Microsoft, la Fondation Bon Départ de Canadian Tire, Conseiller Emplacement et Tech Ressources. L'Association québécoise des retraités des secteurs publics et parapublics félicite le nouveau gouvernement péquiste et espère des annonces qui permettront d'améliorer et de garantir le bien-être des aînés. Représentant plus de 20 % de la population, l'association demande davantage de financement pour permettre aux aînés de demeurer chez eux le plus longtemps possible et l'amélioration de l'accès aux services de première ligne. C'était vos actualités. 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
8: Jeudi après-midi, on donne le coup d'envoi avec le meilleur de la musique à haut. Merci de nous avoir choisi. Julie s'installe jusqu'à 15h, jusqu'à votre émission Le Trafic, avec plein de bonnes tunes qui vont vous faire passer ça dans le temps de le dire cet après-midi-là. La musique de Talk est en français, s'il vous plaît. On aura Corias, on aura un souvenir de Fall Out Boy également. Et Samber qui débarque dans un coin où on pourrait se projeter assez facilement en Californie pour certaines représentations. My Body is in ready. 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

voix country québécoise que vous appréciez grandement, Gab Forrest en vient dans le meilleur de la musique en haut avec Appel manqué, un album d'ailleurs son deuxième en carrière qui aborde notamment la paternité, puis il y a aussi de belles collaborations avec Laurence Saint-Martin qu'on vous tourne aussi à l'occasion. La co-écrit certaines chansons avec lui. Avant Gab Forrest, la musique de Blur.

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1: En date d'hier, l'auteur Philippe Girard a lancé une BD sur le Canadien de Montréal. Ça s'appelle Les Fantômes du Forum, une bande dessinée sur les années mythiques du Canadien de Montréal avec les années de Maurice Richard, bien sûr. Donc, c'est un récit fictif qui raconte comment il a vécu quelques-uns des moments marquants de l'histoire du Canadien dans les années 40 et 50. Il a dû faire un gros travail de recherche parce qu'il a avoué en entrevue qu'il était davantage un fan des Nordiques. Alors, il a dû se plonger dans l'autre univers de l'équipe adverse. Et semble-t-il, ce qui a été particulièrement compliqué, c'est de reproduire les uniformes de l'époque qui changeaient vraiment très souvent. Alors, ça s'appelle « Les fantômes du Forum » en BD sur le Canadien de Montréal, disponible depuis hier. Linkin Park s'en vient, « In the End ».
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Cage the Elephant, Beaches in Tennessee. 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

talent québécois sera récompensé le 9 novembre prochain. Gala de la disque animée par le très loufoque original et si singulier dans son monde à lui, Pierre-Yves Roy Desmarais. Le gala de la disque qui pourrait d'ailleurs récompenser Arpin Lépine, notamment qu'on s'offrait dans ce jeudi après-midi à Haut. Et Jeff Posé qui s'amène également précisément pour l'une des nominations qu'il reçoit pour chanson de l'année Ballon Sonde. Tout de suite après Blink 182.

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2: Beaucoup de hockey cette semaine. Personne va se plaindre de ça. Ce soir, 19h, match du CH à domicile contre les Prédateurs de Nashville. Et demain soir, ce sont les Foreurs de Val-d'Or qui seront en action à 19h au centre Anico-Égon. Les adversaires, l'Armada de Blainville-Boisbriand. Ça vaut encore la peine de vous procurer vos places, évidemment. 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

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Soir de match en plus à domicile ce soir. Les Canadiens qui affrontent les Prédateurs de Nashville. D'ici là, votre show, le trafic, le meilleur de la musique à haut. À demain, 13h.

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9: Bonjour, ici Carlane Brogard.
10: Des entreprises privées du Canada sont encouragées à signer une déclaration pour s'engager à renforcer leurs relations avec les peuples et les communautés autochtones. Cette déclaration d'entreprise a été élaborée par plusieurs entreprises et entités privées en partenariat avec le Centre national pour la vérité et la réconciliation, notamment Microsoft, la Fondation Bon Départ de Canadian Tire, Conseiller Emplacement et Tech Ressources. L'Association québécoise des retraités des secteurs publics et parapublics félicite le nouveau gouvernement péquiste et espère des annonces qui permettront d'améliorer et de garantir le bien-être des aînés. Représentant plus de 20% de la population, l'association demande davantage de financement pour permettre aux aînés de demeurer chez eux le plus longtemps possible et l'amélioration de l'accès aux services de première ligne. C'était vos actualités. 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
1: Une petite dernière ensemble avant le long week-end de l'Action de grâce. Ben ouais, on est rendu là. On est rendu là. L'automne s'installe tranquillement, pas vite. Peut-être, pas vite là, peut-être. Premier week-end de chasse pour vous autres. Il y en a qui vont partir dans les prochaines heures. Je vous accompagne dans votre retour, dans votre préparation, tout ça, dans votre jeudi après-midi aussi. Pourquoi pas? N'importe où. On est là. 143-101-95-7. Donc, dans votre trafic avec notamment ce qui se passe en Abitibi et Témiscamingue. Les entreprises sont invitées à signer cette réconciliation avec les Autochtones qu'on retrouve sur le mont abitibi.ca. Il y a des idées de déguisement d'Halloween qui font le tour, notamment un groupe qui a fait le buzz dans la dernière année. Je vais reparler de ça d'ici 16h. Val-d'Or qui demande aussi pour des solutions par rapport aux ruptures de service à l'hôpital. Et le Canadien qui est en action ce soir. Fait qu'on manque pas de stock. On en parle dans les prochaines. Toujours accompagné du meilleur de la musique avec Chabuzi, sa plus récente. Dans 2-3 minutes après Third Eye Blind, montez le volume pour Sammy Chime Live dans votre trafic à haut.

Les travaux sur la 117 qui retiennent un peu l'attention dans les dernières heures. La circulation qui se fait pas mal au ralenti aujourd'hui. Là, entre autres, vous m'avez signalé par texto. Il y a des travaux, donc Savoie-Ferré dans le secteur Lac-Joannès. J'espère que je prononce bien. Mais, du côté de Rouen. On sait que ça traverse la route dans ce coin-là, la voie ferrée. Donc, il y a un pas pire bouchon de circulation là, tôt ce matin. Donc, on est en train de refaire des travaux là. C'est un bris mécanique aussi qui est à l'origine de tout ça, selon Radio-Canada. Ça a forcé la fermeture de la route aussi, à peu près 45 minutes ce matin. Plus tôt ce matin, c'était en alternance, rendu à cette heure-ci, possiblement que ça s'est résorbé, là. Mais vous tiendrez au courant via texto ou un courriel. Donc, il y a un genre de petit chemin de détour hein, dans ce coin-là, là, fait avec la gravelle. Ça posait problème plus tôt ce matin. Alors, vous êtes nos yeux sur la route. S'il y a quelque chose, on va vous tenir au courant, évidemment, de ce qui se passe. Ça se retrouve sur le mont-abitibi.ca. Il y a des entreprises qui sont encouragées au Canada à signer cette déclaration pour s'engager à renforcer la relation avec les peuples et les communautés autochtones, qui a été élaborée par plusieurs compagnies, notamment Canadian Tire, entre autres Microsoft et compagnie. Déclaration qui fait appel donc à cette commission de la vérité et réconciliation. On invite donc à respecter les droits des peuples autochtones, à les intégrer dans nos pratiques en tant que compagnie entreprise. Ici, on est pas mal habitué aussi en Abitibi-Témiscamingue. Déjà, il y a une bonne collaboration. C'est juste de la poursuivre, évidemment. On reparlera un petit peu plus tard des ruptures de service là à l'hôpital, notamment de Val-d'Or. On veut éviter ça, que ça soit redondant ce qui se passe là, notamment les interruptions de service d'accouchement et compagnie. On en reparlera de tout ça. Sinon, d'ici là, c'est le mont-abitibi.ca pour tout savoir ce qui se passe localement en Abitibi-Témiscamingue en tout temps. Greenwood s'en vient avec Tempête. Christopher Bracken va faire 8400 km pour nous autres et à l'instant, classique déjà là, pour 21 Pilots. En ce jeudi, c'est Ride à haut.

0: 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Canadien en action ce soir, Samuel Montembeault blessé. Est-ce qu'on y va avec Jakob Fowler? C'était beaucoup la question ce matin dans les 100 000 matins. On fera entendre Gilbert Dorin, même, il est allé même plus loin que ça là, par rapport au, encore une fois, un débat sur les gardiens du Canadien. On revient là-dessus dans 2-3 minutes après, notamment les détails de la météo en Abitibi à Témiscamingue et Kane Brown en duo. Two Pairs, ça s'en vient.
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8: Déjà au long week-end, mais faut passer à travers les prochaines heures. Ce sera partiellement nuageux. 60% de possibilité d'averse en soirée, un peu comme on a eu aujourd'hui. On va être autour du point de congélation pour les prochaines heures, donc mais pas de risque de gel. C'est ce qu'on mentionne du côté d'Environnement Canada. Demain, un petit 30% de possibilité de pluie seulement, un peu de vent, max de 8 pour demain. Vraiment l'automne qui s'installe pour la chasse en fin de semaine et ça risque d'être beau. La plus chaude journée qu'on prévoit à moyen terme, là, c'est dimanche 20 avec du soleil. D'ici là, on vous souhaite un bon retour du jeudi à
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0: Jacob Fowler, Jacob Fowler va être là, parce que c'est Jacob Debèche, Jacob Fowler, c'est ça qu'il faut dire. Adam Engstrom, donc c'est les deux changements pour le Canadien ce soir. Donc Fowler devant les filets en raison de la blessure à Samuel Montembeau qui arrive à un bien mauvais moment. Lui qui voulait être, possiblement chez le Canadien, voulait être dans la vitrine, puis lui-même aussi hein, se replacer après un bon camp d'entraînement. Puis là, Jacob Debèche était un peu chancelant dans les deux derniers départs, mais là, finalement, en raison de la blessure à l'entraînement hier de Montembeau, Fowler rappelé de Laval et va obtenir le départ ce soir contre Nashville au Centre Bell. Voici ce qu'en pensait Gilbert ce matin.
1: Je serais prêt à gager un vieux 2 en papier là, que Fowler va en jouer une grosse à soir. Puis les headlines dans les journaux demain, puis partout ces réseaux sociaux, ça va être Fowler, gros match. Est-ce qu'on le remet dans le filet samedi? Ça va être ça, là, mais moi, si tu gagnes la game à soir, si tu gagnes une bonne game, mais tu continues. Parce que si Montembeau avait été échangé cet été, là, on avait été capable de l'envoyer à quelque part, là. T'sais, il serait avec le club en ce moment, de toute façon, Fowler.
0: Pas certain, là. Moi, faut pas jeter le bébé avec l'eau du bain. Souvent, je suis rapide aussi. Mais là, Manet, oui, avec le goaler qui est hot, mais peut-être plus tard en saison. Là, je pense que Debèche doit se ressaisir aussi. Fait que revenir avec Fowler, même s'il domine totalement avec un blanchissage, revenir avec Fowler samedi, pas si sûr que ça. Mais je sais pas qu'est-ce que vous en pensez, vous autres, par texto au courriel. Mais Gilbert, comme ça, avec des opinions tranchées en tout temps disponibles, notamment le matin, dans les 100 000 matins avec Max et Fred à 7h05, 7h10. Notamment dans ces eaux-là, pour la game, toujours disponible en rattrapage et également sur le oabitibi.ca. Il va être là demain pour analyser cette partie de ce soir, entre autres, vous savez ici, on a notre gang de BPM Sport intégré dans notre programmation de plus en plus. Gabriel Fredette s'en vient, entre autres, avec son bon choix dans 3-4 minutes après Collective Soul et December dans votre trafic du jeudi à eau.

vos idées de costumes pour vos parties de l'Halloween à la fin avec les enfants. Un groupe qui a fait le tabac dans la dernière année qui se retrouve dans des formules peut-être cheapettes de leur costume de scène. Je vous en parle de tout ça. C'est vraiment le buzz sur le web depuis déjà quelques mois. Puis là, ça se retrouve en costume. Ben oui, comme à chaque année, il y a un buzz autour d'un costume au Québec. Là, c'est pas mal celui-là. Ça s'en vient dans les prochaines minutes. Et l'excellente tune, un petit souvenir disco. Là, je l'aime beaucoup, celle-là. Et vous autres aussi. Almost Monday, ça s'en vient. Là, bougez pas.

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1: Quel est le buzz pour les costumes d'Halloween au Québec cette année? Vous l'avez dans le mille, le groupe que tout le monde parle, le duo qui est rendu à l'international. Les costumes d'angines de poitrine font le buzz actuellement. Et enfin, il y a des sites de déguisement d'Halloween qui ont fait, par contre, c'est un genre de version cheapette, là, hein, on savait que ça allait arriver, mais on savait juste pas quand, là, un petit peu, hein, selon le sac de chips. Puis on l'a vu, hein. Faut tout arrêter ce qu'on fait, puis il y a ça sur les différentes plateformes. Si ça vous intéresse, là, c'est quelque chose d'intense, mais là, tu sais, les costumes cris de poids pour adultes blancs à poids noir sont là. Si vous voulez être la version CLEC ou la version KHN, en pitonnant costume, cris de poids noir pour adultes, vous allez arriver sur ça aussi. Évidemment, tu sais, c'est pas donné, là, ces affaires-là. Ce que j'ai vu, tombé, là, c'est à peu près 60$ du costume. Les ordres d'extraterrestres favoris. Les masques sont pas compris, en plus. Là-dedans, faut que tu t'achètes les masques qui sont 45$. Fait que ça va te coûter plus que 100$ pour avoir l'air d'angine de poitrine dans ton party, si ça t'intéresse. Hein? Y en a qui c'est les yeux, y en a qui sont pas dans la bouche. Peut-être pour certains, là, tu vois pas grand-chose. Fait que ça peut être quelque chose. Mais en tout cas, peut-être qu'il y en a qui vont le faire version homemade. Peut-être que vous allez le faire, vous autres. Je veux le savoir. Texto ou courriel si vous avez déjà décidé de votre costume de party d'Halloween ou vous l'avez fait pour vos enfants aussi. Êtes-vous déjà là-dedans? Vous allez le faire pendant le long week-end peut-être aussi. Domino Marc Dupré, ça s'en vient dans 2-3 minutes après celui qui fait le buzz là après avoir lancé son album un petit peu de New Country québécois avec Francis de Grandpré. Si j'avais su, dans votre trafic à haut.
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0: Si vous voulez savoir pour qui les jeunes auraient voté, eux autres, parce que nous autres, les 18 ans et plus, on a voté pour les députés. C'était une vague péquiste en Abitibi-Témiscamingue. Mais là, c'est pas le même résultat si on prend juste le vote des jeunes via la plateforme Électeurs en herbe. Vous allez peut-être être surpris des résultats. Je vous en annonce dans les prochaines. Et on aura le bilan avec Caroline dans notre bulletin d'actualité Arsenal Média. Ce qui se passe en Abitibi-Témiscamingue. Un petit peu de détails météo également. Partie du Canadien avec Jacob Fowler devant le filet ce soir. Et Smash Mouth s'en vient.
1: Dans un instant, que le

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2: Bon jeudi soir, ici Caroline Beauregard. Les jeunes du primaire et du secondaire de plusieurs établissements scolaires du Québec ont eu l'occasion de participer au programme Électeurs en herbe d'Élections Québec. Le programme permet d'initier les jeunes à l'exercice du droit de vote dans le cadre d'une simulation électorale au sein d'un cours. La proportion de jeunes ayant voté pour le Parti québécois dans Abitibi-Ouest est équivalente à celle chez les électeurs inscrits, soit 49 %. Dans Abitibi-Est, la proportion de jeunes ayant voté pour Québec solidaire et sa candidate Sarah Germain est beaucoup plus importante que chez les électeurs inscrits. 25 % des étudiants ayant participé à Électeurs en herbe dans la circonscription ont accordé leur confiance à Québec solidaire, alors que le parti n'a recueilli que 9,4 % des voix aux élections du 5 octobre. Dans Rouyn-Noranda-Témiscamingue, la proportion de jeunes ayant voté pour Diane Dallaire est similaire à celle chez les électeurs inscrits, soit respectivement 31,25 % et 36,62 %. L'Association québécoise des retraités des secteurs publics et parapublics félicite le nouveau gouvernement péquiste et espère des annonces qui permettront d'améliorer et de garantir le bien-être des aînés. En campagne électorale, le Parti québécois s'est engagé à augmenter de 50 % le budget en soutien à domicile, à octroyer une aide financière de 10 000 $ pour une couverture partielle des frais de propriété en une maison intergénérationnelle, à bonifier de 10 millions de $ par année le programme d'adaptation de domicile et à faciliter l'accès au crédit d'impôt pour le maintien à domicile. C'était vos actualités. 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
4: Deux changements dans l'alignement du Canadien ce soir pour son prochain match à domicile. Jacob Fowler sera devant le filet. On le sait, hein, c'était très attendu le fait qu'il y ait enfin un départ avec la blessure à Samuel Montembeau. Ben, et ça est arrivé. Donc, il va être là ce soir avec Adam Engstrom également, qui remplace Jaden Struble en défensive aussi. Donc, ce soir contre les Prédateurs de Nashville. On va surveiller ça avantageusement ce soir pour le Canadien qui doit se replacer après, mettons, deux moins bonne performance le contre Pittsburgh et contre la Caroline. Sinon, ben on surveille nos équipes de l'Abitibi dans la LHGMQ. Les Huskies poursuivent un voyage dans les Maritimes. Après Terre-Neuve, ben là, sont à Halifax ce soir contre les Mooseheads et ensuite contre Saint-John demain et du côté de Moncton pour terminer ça à Charlottetown durant le long week-end. Donc, quatre matchs dans le voyage des Maritimes au cours de la fin de semaine, mais ce soir, c'est à Halifax. Ça va quand même bien pour la meute depuis le début là de la saison avec deux défaite en prolongation contre Terre-Neuve, qui est quand même un des gros clubs aussi cette saison. Sinon, les Foreurs qui vont jouer à domicile en fin de semaine, leur premier match est vendredi, reçoivent au Centre Ignacio Eagle l'Armada demain soir et s'en vont du côté de Gatineau pour ce qui est de dimanche. Ensuite, on sera dans le voyage des Maritimes également. Donc, on surveille ça pour le hockey local. Sinon, mais météo en Abitibi-Témiscamingue, c'est quelques nuages, un 60 % de possibilité de pluie pour ce soir, l'année prochaine, autour du point de congélation et pas de risque de gel au sol. Et max de 8 pour demain avec une alternance soleil-nuages. Retour du temps chaud et du plus beau là, à partir du long week-end, surtout dimanche.

qu'est-ce que vous allez faire durant le long week-end? Je parlais des parties de hockey pour notamment les Foreurs. Il y en a peut-être qui vont aller à la chasse aussi, qui commencent au cours des prochaines heures dans certains secteurs. Tout dépendant, vous êtes où en Abitibi-Témiscamingue. Je vous en souhaite une bonne saison. Peut-être vous en parlerez via texto ou courriel. Je salue aussi tous les employés des villes de Lassard et de Rouyn-Noranda qui sont à l'écoute et qui sont des bons partenaires ici du 95.7, du 102.1 ou du 104.3 à travers toute l'Abitibi-Témiscamingue. Merci de nous avoir choisis. On parlera notamment là, justement des le vote de cette semaine, mais du point de vue des jeunes, ça n'aurait pas été les mêmes députés en Abitibi-Témiscamingue. Je vous annonce tout ça après notamment Post Malone, Morgan Wallen ensemble et à l'instant, c'est Smash Mouth et I'm a Believer. Montez le volume dans votre trafic.

Les jeunes n'auraient pas élu les mêmes députés, que le résultat de lundi soir aurait été différent si ça avait été les jeunes qui avaient voté, notamment dans Abitibi-Est. C'est Sarah Germain qui l'aurait emporté si on se fie au site Électeurs en herbe d'Élections Québec, le programme qui permet d'initier les jeunes là à cet exercice du droit de vote dans donc cette simulation électorale qu'on a fait au sein donc d'un cours peut-être à l'école. Moi, c'est justement mon fils à son école secondaire qui ont fait le dépouillement, tout ça. Et c'était pas le même résultat que dans la vraie vie aussi. Donc, dans la circonscription d'Abitibi-Est, il y avait quand même 13 établissements, 13 écoles qui se sont prêtées au jeu, notamment l'école secondaire La Concorde, Notre-Dame de Fatima, l'école Saint-Joseph, l'école alternative, Papillon d'Or aussi, Saint-Sauveur et j'en passe. Là, il y en avait beaucoup, il y en avait même la bibliothèque municipale. 850 jeunes, la circonscription qui ont rempli le bulletin de vote, et dans Abitibi-Est, ça aurait été donc Sarah Germain l'aurait emporté tout juste devant Jean-Philippe Girard du Parti conservateur, et le député qui a été élu pour vrai, là, Stéphane Tremblay, il serait arrivé 3 et l'ex-député et ministre Pierre Dufour, 4e. Si on se fie à ce site-là, si on va dans Abitibi-Ouest, ça aurait été quand même Sébastien Dastou qui a été voté selon le même site. Et cette fois-là, avec une grande proportion, pratiquement la moitié des voix, devant Québec solidaire et le Parti conservateur. Fait qu'on voit, il y a quand même une tendance du Parti conservateur et de Québec solidaire et du PQ dans le vote des 18 ans et moins. C'est ce qu'on a. Donc, ils vont être là pour la... Peut-être qu'il y en a dans certains qui ont voté là, qui vont voter à la prochaine élection, parce que c'est un gouvernement minoritaire. On le sait que ça va être max 2 ans. Intéressant quand même d'aller voir ça, allez peut-être faire le test par vous-même via le site d'Élections Québec, sinon on vous a ramassé tout ça très très clairement là, avec des beaux petits tableaux via le montabitibi.ca si ça vous intéresse. D'en parler aussi avec vos enfants peut-être qui sont vers la fin du secondaire, commencent à s'intéresser à ça ou qui sont au cégep également. Sarah Dufour, je m'en vais dans le bois. Peut-être qu'il y en a qui y vont là, justement avec la chasse qui commence pas mal en Abitibi-Témiscamingue. Sinon, ben avant toute chose, c'est Jonas Tumulty, Traveling Century dans votre trafic à haut. Oh.

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1: La blessure à Samuel Montembeau qui arrive à un bien mauvais moment pour lui, pour le Canadien. Est-ce que c'est un bon ou une mauvaise nouvelle? Pas contre Samuel Montembeau, mais là, on y va avec Jacob Fowler ce soir. Alors, on reviendra avec ça, justement, des réactions de nos collègues sur nos ondes par rapport à tout ça, à cette bataille devant les filets, entre autres. Les détails de la météo aussi s'en viennent. Et on aura Somber également à venir bouger. Là, on part la gang.
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13: Il y aura des températures au-dessus des normales au cours du long week-end en Abitibi-Témiscamingue, mais il faut passer à travers les prochaines heures, qui seront autour de zéro pour ce soir et cette nuit, mais pas de risque de gel. Un 60% de possibilité d'averse et ce sera partiellement nuageux. Simon, demain, c'est max de 8 avec un alternance soleil nuages et un petit 30% seulement de chances de pluie. Ça va être pas pire après ça là, pour samedi et dimanche pour le long week-end. Peut-être le début de la chasse dans votre cas. Je vous souhaite un bon long week-end dans les prochaines heures à haut.
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s'est dit beaucoup de choses sur les gardiens du Canadien dans les dernières heures, notamment est-ce que un Samuel Montembeau blessé, ça arrive à un bon moment? Je ne penserais pas. La façon dont il s'est levé automatiquement puis qu'il est sorti, je suis pas sûr que ça regarde super bien dans du moyen ou du long terme dans son cas pour Samuel Montembeau. Une blessure a dû quitter l'entraînement, ça arrive à un bien mauvais moment pour lui qui voulait se remettre dans la vitrine, autant pour le Canadien aussi qui voulait possiblement le transiger. Timing, mais surtout ça fait mal pour lui et pour le Canadien. Assurément, là, une confiance qui était déjà à reconstruire, mais ça allait mieux là, dans, entre autres, son camp d'entraînement. Donc, il y aurait eu le départ possiblement ce soir, mais ce sera Jacob Fowler qui va être là devant la cage du Canadien, qui lui aussi l'avait pas caché là, quand il a commencé sa saison à Laval. Il était fâché, il était en colère de commencer dans la Ligue américaine après avoir prouvé qu'il était capable de garder les buts dans la Ligue nationale l'année passée. Donc, il était venu terminer. Hein? À un certain moment donné, il venir prêter main forte à Dobesch et Montembeau quand ça allait vraiment pas bien un petit peu avant les fêtes, vous rappelez, la saison passée. Alors, on va le voir ce soir. Adam Engstrom également qui est inséré dans l'alignement en défensive à la place d'Adam, à la place de Jaden Struble. Donc, ça va être intéressant de suivre ça ce soir. Dans le cas d'Oliver Kapanen, on a comme entendu plein d'affaires des dernières heures. Ce serait d'un commun accord autant pour lui que pour le Canadien de pas le ramener trop vite dans l'alignement parce que c'est pas totalement sa blessure. C'est comme pas clair, là, cette patente-là. Et je pense pas que c'est on appelle ça LT scratch, là. Je pense pas qu'il est pas blessé, mais ça, il serait correct pour jouer, là. C'est ça qu'on veut dire chez le Canadien. On le dit un petit peu à mots couverts. On les surveille ce soir contre Nashville, mais évidemment, les détails et l'analyse de toute notre belle gang.

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1: Savez-vous que ça existe des dortoirs pour chauves-souris en Abitibi-Témiscamingue? On vous en parlait, un gros projet quand même qui a été fait, qui a été, il y a une activité là-dessus, entre autres, dans les prochaines heures, durant le long week-end, ici en Abitibi-Témiscamingue, de la part du Conseil régional environnement, ben, c'est full intéressant. Donc, restez là pour peut-être faire une activité au cours de la fin de semaine un petit peu plus originale. Et la nouveauté de Shinedown s'en vient aussi, ici. Au retour, là!
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1: Un dortoir pour chauves-souris, pas construit par eux-mêmes, là. Ça existe, ça a été quelque chose qui a été amené à un projet qui va être, entre autres, animé, une activité de création de dortoirs de chauves-souris. On va voir ça en fin de semaine. Ça a un lien avec, vous me direz peut-être, l'arrivée de l'Halloween? Ben peut-être, oui. Le CREAT, le Conseil régional d'environnement en Abitibi-Témiscamingue, qui lance un projet sur les traces des chauves-souris. Et là-dessus, durant tout ça, il y a la création de dortoirs de chauves-souris. Et on va faire ça en fin de semaine. En fait, on fait ça samedi. L'événement qui affiche déjà complet, mais pourrait, on sait jamais, là, en écrivant. Entre autres, c'est Lauriane Lamontagne et toute sa belle gang qui propose le tout. C'est vraiment cool, vraiment, là. 7 espèces qui sont présentes en région de chauves-souris, 3 qui sont menacées d'extinction, donc faut faire attention. Il y en a qui sont à statut précaire également. Il y a un déclin vraiment des populations. Et certains diront OK parce qu'on n'aime pas trop ça, mais moi mon père en avait fait une derrière justement son cabanon pour les aider un petit peu au lieu, c'est pas pour les attirer, même que c'était très très bon parce que les chauves-souris prenaient et mangeaient certains insectes également, puis ça allait super bien, puis ils attaquent personne. Des animaux qui sont peu étudiés, peu connus aussi, on en a peur, mais c'est loin d'être... Tu sais, ça fait peur parce qu'on pense à une grotte puis que là, ils arrivent en meute, mais tu sais, ils peuvent être très tranquilles, là, justement. Ils dorment de jour et tout ça, fait que c'est assez tranquille, m'a dit. Donc, il y a aussi les périodes de migration, de maternité et tout ça, fait que c'est super intéressant aussi de savoir un peu comment ça peut fonctionner aussi. Et ça reste des animaux sauvages, fait que faut faire attention. Faut pas les contacter directement. Faut pas les toucher avec les mains parce que si ça arrive, appelez le 911 parce que il y a quand même, tu sais, on recommande de se faire vacciner en prévention, notamment contre la rage. Donc, faites attention à tout ça, mais quand même, donc si vous voulez aller voir tout ça, ce qui se passe en fin de semaine, on va revenir sur ces créations-là, mais sinon, pour ceux qui en voient également, il est possible de les signaler directement sur le site du Conseil régional en environnement de l'Abitibi-Témiscamingue, le CREAT08.ca, et il y a une section Sauver les chauves-souris, vous allez là. Fait qu'à l'arrivée de l'Halloween, ça peut être très intéressant peut-être de montrer une petite activité ludique avec vos enfants. Yen Kid L-O-V-U, ça s'en vient dans 2-3 minutes après Maddie Bucking, qui va mettre un petit peu de rythme dans votre retour de jeudi. C'est « Je reviendrai main à haut ».

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1: On fait le tour de ce qui se passe en Abitibi-Témiscamingue avec les Infos Arsenal et Caroline Beauregard, notre journaliste, dans un moment. Entre autres, les gens n'auraient pas décidé des mêmes députés en Abitibi-Témiscamingue. Le Canadien en action ce soir avec Jacob Fowler devant le filet, un changement en défensive. Les détails de la météo pour le long week-end aussi à venir. Et une toune qui punch signée Green Day.

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2: Bon jeudi soir, ici Caroline Beauregard. Les jeunes du primaire et du secondaire de plusieurs établissements scolaires du Québec ont eu l'occasion de participer au programme Électeurs en herbe d'Élections Québec. Le programme permet d'initier les jeunes à l'exercice du droit de vote dans le cadre d'une simulation électorale au sein d'un cours. La proportion de jeunes ayant voté pour le Parti québécois dans Abitibi-Ouest est équivalente à celle chez les électeurs inscrits, soit 49%. Dans Abitibi-Est, la proportion de jeunes ayant voté pour Québec solidaire et sa candidate Sarah Germain est beaucoup plus importante que chez les électeurs inscrits. 25% des étudiants ayant participé à Électeurs en herbe dans la circonscription ont accordé leur confiance à Québec solidaire, alors que le parti n'a recueilli que 9,4% des voix aux élections du 5 octobre. Dans Rouyn-Noranda-Témiscamingue, la proportion de jeunes ayant voté pour Diane Dallaire est similaire à celle chez les électeurs inscrits, soit respectivement 31,25% et 36,62%. L'Association québécoise des retraités des secteurs publics et parapublics félicite le nouveau gouvernement péquiste et espère des annonces qui permettront d'améliorer et de garantir le bien-être des aînés. En campagne électorale, le Parti québécois s'est engagé à augmenter de 50% le budget en soutien à domicile, à octroyer une aide financière de 10 000 $ pour une couverture partielle des frais de propriété en une maison intergénérationnelle, à bonifier de 10 millions de $ par année le programme d'adaptation de domicile et à faciliter l'accès au crédit d'impôt pour le maintien à domicile. C'était vos actualités. 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
3: Un autre match à domicile pour le Canadien ce soir. Jacob Fowler obtiendra le départ, lui qui a été rappelé suite à la blessure de Samuel Montembeau. Et on change Jaden Struble pour Adam Engstrom. Quand même intéressant, ce changement-là. Aussi, là, Samuel Montembeau, hein, sa blessure qui arrive à un bien mauvais moment pour lui-même. Mais on va voir ce soir si le Canadien va se rebondir de sa défaite contre la Caroline plus tôt cette semaine. Ça va prendre une bonne performance de 60 minutes. Ça serait bien le fun. Sinon, ben on continue de surveiller ce qui se passe dans le baseball majeur également, hein, parce que les équipes qui ont été éliminées dans les dernières heures, entre autres ce soir, les White Sox de Chicago qui mènent 2-1 la série 3-5 contre Cleveland. Sinon, ben ailleurs, c'est Milwaukee, Tampa Bay qui l'ont emporté et les Dodgers hier. Donc, c'est la seule série qui est encore en cours pour ce qui est des demi-finales de section actuellement. Sinon, on surveille hein, les Huskies en visite à Halifax ce soir. On va aller surveiller après ça St. John, Moncton et Charlottetown pour terminer le voyage dans les Maritimes. Pour ce qui est des Foreurs, ben, reçoivent l'Armada demain soir au centre Agnicio Eagle sur le coup de 19h. On va surveiller ça, bien évidemment. Côté météo en Abitibi-Témiscamingue, ben là, c'est sûr que c'était sous la mouille un peu cet après-midi. Ça sera des nuages pour ce soir, la nuit prochaine, avec un 60% de possibilité de pluie. Autour de zéro, mais pas de risque de gel. Et demain, max de 8, avec alternance soleil-nuage juste avant le long week-end.
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3: À l'aube du long week-end, on a besoin d'une toune peut-être pour se crinquer, pour se préparer pour la chasse. Vous êtes en train de préparer votre stock pour partir dans les prochaines heures. Il y en a là, qui vont, là, qui partent bientôt. Il y en a qui sont partis hier, il y en a qui partent ce soir, il y en a qui vont partir en fin de semaine. Eh ben, c'est une des sortes de vacances comme ça. Fait que ce groupe-là, il était là il y a 20 ans, puis il est encore bon aujourd'hui. C'est Green Day, c'est Holiday à Oh!

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1: Les transferts d'accouchement, on veut arrêter ça, hein, de l'hôpital de Val-d'Or vers l'hôpital d'Amos ou de Rouyn, et de plus en plus. Et là, la ville a fait une demande du côté de Santé Québec pour que ça s'arrive plus, hein, que les interruptions qu'on a faites dernièrement pour accoucher là, autant à Amos qu'à Rouyn, ben ça arrive de moins en moins. On considère ça inacceptable selon Radio-Canada. La ville qui parle de désuétude d'équipement, on sait qu'avec les problèmes qu'on a eu d'eau aussi du côté de la Sarre, on avait les mêmes problèmes dernièrement au niveau des certaines chirurgies mineures. Mais là, les stérilisateurs, ça va pas bien, les accouchements pouvaient pas se faire. Puis là, on a adopté même en séance du conseil cette semaine au niveau de la ville de Val-d'Or, une décentralisation des décisions. Donc, un appareil qui, tu sais, qui, on peut, ça peut valoir la peine d'investir un petit peu plus. Finalement, on veut, on fait valoir qu'une interruption comme ça, là, les transferts d'accouchement, ça n'a pas le même impact que dans des plus grands centres. Ça oblige des distances importantes, là, tu sais. Je veux dire, faire du Val-d'Or-Rouyn, c'est pas évident nécessairement, là, tu sais, pour ce qui est des accouchements. Donc, on demande à intervenir avec le nouveau gouvernement, que ce soit une priorité des nouveaux députés, aussi à court, moyen et long terme, que ce soit réglé les travaux qui sont requis à l'hôpital, puis qu'on investisse finalement. Fait que, est-ce que ça va se faire? On l'espère tous. Il y aura de la pression sur les députés de la région par rapport à ce dossier-là, notamment dans Rouyn-Noranda-Témiscamingue pour Diane Dallaire, l'ex-mairesse de Rouyn. Un gros dossier qui est chaud pas mal. Kevin Parent-Caliente, justement, parlant de chaud, ça s'en vient dans 2-3 minutes après Vincent Vallière et des flèches au soleil, ici à Haut.

0: Jacob Fowler devant le filet. Qu'est-ce qu'en pense Gilbert Delhomme qui était dans la game, dans le segment La Game ce matin avec les gars des 100 000 matins? Déjà, on le savait que ce serait Jacob Fowler devant le filet. Mais à quel point il pourrait revenir en fin de semaine? Gilbert est allé loin dans ses déclarations. On fera entendre ça dans quelques minutes à peine après un des buzz en musique ici à Hauss. C'est Cameron Whitcomb qui s'en vient.
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6: De belles conditions durant le long week-end. Dans les prochaines heures, ce sera un petit peu plus gris et des risques de pluie à 60%. Quand même, on va frôler le point de congélation, mais pas de risque de gel en Abitibi-Témiscamingue pour que ce soit en l'année prochaine. Donc, un 60% de possibilité d'averse. Demain, c'est un 30%, beaucoup moins, là, un petit peu venteux, alternant soleil-nuage avec un max de 8. Et des nuages pour samedi, mais gros soleil, puis genre 20 pour dimanche. Ça va être pas pire ce long week-end en Abitibi-Témiscamingue.
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0: Jacob Fowler devant le filet du Canadien pour ce soir. Adam Engstrom également, changement défensif qui va remplacer Jaden Struble. Mais la grosse affaire, c'est le gardien, c'est la blessure à Montembeau qui semble un peu plus grave. On parlait de Len, entre autres, là, c'est comme arrêt automatique, qui semblait blessé. Ça sera pas à court terme, mettons. Fait qu'on va surveiller ça assurément, mais là, qu'est-ce qui se passe avec Jacob Fowler après là? Gilbert Delhomme est allé dans une grosse prédiction ce matin, dans les 100 000 matins avec Max et Fred, puis on en reparle après. Il est allé fort, Gilbert.
1: Je serais prêt à gager un vieux 2 en papier là, que Fowler va en jouer une grosse à soir. Puis les headlines dans les journaux demain, puis partout ses réseaux sociaux, ça va être Fowler, gros match. Est-ce qu'on le remet dans le filet jeudi, samedi? Ça va être ça, là. Mais moi, si tu gagnes la game à soir, si tu gagnes une bonne game, tu continues. Parce que, tu sais, si Montembeau avait été échangé cet été, là, on avait été capable de l'envoyer à quelque part, là. Tu sais, il serait avec le club en ce moment, de toute façon, Fowler.
0: Faut aller avec le gardien qui est hot, peut-être, mais un peu plus tard, peut-être dans la saison, là, hein, mon Gilbert. Moi, je suis pas tant d'accord avec ça. Je sais pas vous autres, mais texto ou à courriel, si vous voulez le savoir. Sinon, ben, vous pouvez toujours les écouter, ces chroniques-là, de notre Gilbert national, Gilbert Delorme, ancien joueur du Canadien, qui est là le matin, avec Max et Fred, aux alentours de 7h05, 7h10. Chaque matin, c'est disponible en rattrapage aussi, au abitibi.ca. Il va être là demain matin pour analyser la game d'asseoir. Sinon, justement, la game au complet, l'avant-match du Canadien, ça se passe ici à Haut, tantôt 17h54, là, dans une trentaine de minutes à peu près, là, avec Oli et FX qui vont être là pour vous parler du Canadien, l'avant-match et de ce qui se jase à travers la LNH également. On va en reparler en long et en large assurément via le site aussi arsenalsport.ca. Merci de nous suivre ici, votre référence en sport, mais aussi avec le meilleur de la musique Québec, Redneck Bluegrass Project, ça s'en vient. Et à l'instant, classique de Linkin Park, montez le volume pour Nantes.

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1: Lundi, gros week-end qu'on a. En fait, le long week-end va se poursuivre jusqu'à lundi avec une programmation spéciale. On le sait, hein, qu'on vous offre toujours le meilleur ici de la musique. Puis la programmation spéciale va être vraiment le fun. C'est les hits, notamment, en fait, le spécial Les Machines à Cash. Ça va être de 10 à 18 heures sans interruption avec Oli Bombardier. Donc, pas de Larac et Gonzo lundi pour l'Action de grâce. Puis Les Machines à Cash vont être là de 10 à 18 heures. Donc, les hits qui continuent, les classiques continuent à faire d'argent même en 2026. Donc, peut-être pour votre road trip, revenir de la chasse ou peu importe, vous allez être où. Ça va être à écouter ça avec Oli. Sinon, Z le week-end en fin de semaine va être là samedi et dimanche. Richard Z, oui, il n'y a plus de Grand Bazou le midi, mais là, la fin de semaine, notre Richard Z national. Puis, il invite souvent des vedettes avec lui, puis Sylvain Caron. Nous, ben, on s'en va tranquillement pas vite vers la game avec FX et Oli, avec les Cowboys fringants et Paris-Montréal dans votre trafic.

Merci d'avoir été là. Je vous souhaite un bon long week-end, que vous alliez à la chasse, que vous fassiez le ménage de votre terrain ou peu importe les activités que vous avez durant le long week-end. Ben, ça se fait au son du meilleur de la musique avec le 95.7, 101.1, 104.3. Le rattrapage via le oabitibi.ca pour écouter tout ça. Je vous souhaite un bon match du Canadien ce soir, avant-match avec Oli et Fix dans la game dans quelques minutes à peine. On vous souhaite un bon week-end. On se retrouve mardi, la gang!

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11: Bon jeudi soir, ici Caroline Beauregard. Les jeunes du primaire et du secondaire de plusieurs établissements scolaires du Québec ont eu l'occasion de participer au programme Électeurs en herbe d'Élections Québec. La proportion de jeunes ayant voté pour le Parti québécois dans Abitibi-Ouest est équivalente à celle chez les électeurs inscrits, soit 49%. Dans Abitibi-Est, la proportion de jeunes ayant voté pour Québec solidaire et sa candidate Sarah Germain est beaucoup plus importante que chez les électeurs inscrits. Dans Rouyn-Noranda-Témiscamingue, la proportion de jeunes ayant voté pour Diane Dallaire est similaire à celle chez les électeurs inscrits, soit respectivement 31,25% et 36,62%. C'était vos actualités. 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
6: C'est la game. Bon jeudi tout le monde. Bon avant-match. Olivier Paiement et FX Bénard avec vous pour la prochaine heure. Merci d'être à l'écoute. Peu importe où vous êtes, peu importe de où vous nous écoutez, partout sur le réseau BPM Sport, Montréal, Québec, Gatineau et bien évidemment partout sur le réseau au centre du Québec, Lanaudière, Beauce-Sept-Îles, Abitibi, Latuc, Matane, Témiscouata, Saint-Jean, Saint-Hyacinthe, Drummond, Rimouski. Ça faisait longtemps que je les avais fait. Les 12 stations.
7: Ça fait du monde, ça, mon Olivier.
6: Ça fait bien du monde. Et j'espère que vous êtes contents d'être là avec nous aussi, parce que là, dans un peu plus d'une heure, le Canadien qui va débuter son match face aux Prédateurs de Nashville, on va mettre la table en long et en large pour cet affrontement-là dans la prochaine heure. Dans une quinzaine de minutes environ, on va aller s'entretenir avec Marco D'Amico qui est en direct au Centre Bell. Marco a des informations fraîches à nous donner. Notamment Jacob Fowler qui obtient une chance en or ce soir. Est-ce qu'il pourrait peut-être même brouiller les cartes dans la hiérarchie des gardiens de l'organisation? Marco va nous donner sa réponse par rapport à ça. Et il a aussi des informations par rapport au dossier Oliver Kapanen. Qui là, il pratique plus.
7: Exact.
6: Qu'est-ce qui se passe avec Kapanen? Est-ce que c'est inquiétant, sa blessure? Est-ce qu'on peut s'attendre à le revoir bientôt? Marco va nous parler de ça. Bien évidemment, nous, on va décortiquer les forces en présence pour ce match entre les Canadiens et les Prédateurs de Nashville. Plusieurs histoires intéressantes à suivre. On va revenir sur les moments forts de la journée à BPM Sport et on va mettre la table pour les différents duels ce soir dans la LNH. FX, est-ce que pour toi, c'est un must-win pour le Canadien ce soir?
7: Ben, je suis pas surpris que tu poses la question parce que tu as perdu tes deux derniers matchs. Et tu pourrais commencer la saison 0-3 parce que, en toute honnêteté, là, le premier match de la saison, c'est Jakub Dobesch qui t'a permis d'aller chercher cette victoire-là contre les Maple Leafs de Toronto. Alors, sans dire que c'est un must-win parce qu'on est au quatrième match de la saison, c'est un match extrêmement important déjà au départ. Surtout face à un adversaire comme les Prédateurs de Nashville. Tantôt, je rigolais dans l'émission, je te disais « Ouais, tu sais, il y a pas un match facile dans la Ligue nationale. » Puis c'est vrai quand même niveau compétition. Mais c'est l'adversaire le plus faible que tu vas affronter depuis le début de l'année, la formation des Prédateurs de Nashville. On va en parler tantôt, mais les Steven Stamkos, ce n'est pas le Steven Stamkos des beaux temps quand même, avec le Lightning de Tampa Bay. Jonathan Marchessault, c'est pas le Jonathan Marchessault qui évoluait pour les Golden Knights non plus à l'époque.
6: Dans les deux dernières saisons, Nashville a terminé 23-30.
7: Ouais.
6: Le Canadien a fait le carré d'as l'an passé.
7: Exact.
6: C'est supposé être un adversaire prenable. T'sais, c'est une chose de te faire déclasser par les champions en titre de la Coupe Stanley. Tu peux pas te permettre de vivre la même chose ce soir contre Nashville.
7: Est-ce que tu y vas avec un must-win?
6: Je dirais pas nécessairement must-win, mais faut que tu compétitionnes. Faut que si jamais le Canadien perde ce match-là, ça a été un duel serré, ça a été un duel où défensivement, c'est beaucoup mieux que ce qu'on a vu dans les derniers jours. Parce que là, il y a plusieurs choses qui sont peut-être un peu inquiétantes avec le Canadien. Tu peux pas te permettre de perdre contre Nashville. Tu l'as dit, FX, là. C'est vraiment pas un gros club de hockey. Ils connaissent un début de saison correct, là. Ils sont 1-1 et 1. Mais c'est pas un gros club qui débarque en ville ce soir.
7: Je vais te dire quelque chose. Peu importe le résultat du match de ce soir, je veux que le Canadien nous offre sa meilleure performance depuis le début de la saison.
6: Ah, j'aime ça.
7: Je veux la meilleure performance du Canadien parce que tu sais pas ce qui peut arriver durant le match de ce soir. Ça se peut que Jussi Saros, qui reste quand même un bon gardien de but, quoique dans les deux dernières années, ça a été plus compliqué pour lui, mais ça reste quand même un des bons gardiens de but. Il a déjà volé des matchs à lui seul, Jussi Saros. Alors, ça se pourrait que ce soit le cas ce soir, mais je veux que le Canadien dispute sa meilleure performance sur 60 minutes. Et que la deuxième période qu'on a tendance à laisser filer là, depuis le début de la saison, à nous offrir des performances très difficile. Je veux qu'en deuxième période, le Canadien soit la meilleure équipe aussi sur la patinoire.
6: Non, j'aime ce que tu me dis. Tu parles de Jussi Saros. Lui, il va être devant le filet des Prédateurs et devant le filet du Canadien de Montréal. Ben, c'est Jacob Fowler qui va obtenir le départ, sans surprise, j'aimerais dire. On le sait que Samuel Montembeault est blessé. On n'a toujours pas eu de nouvelles par rapport à ça. Selon ce qu'on a compris dans la conférence de presse de Martin Saint-Louis plus tôt aujourd'hui, c'est Chantal Maccabée là, qui racontait ça. Ben là, Samuel Montembeault a passé des examens hier et il devrait rencontrer des médecins ce soir ou en début de soirée, en fin d'après-midi. Pour moi, c'est pas bon signe.
7: Non, c'est jamais bon signe.
6: Si on dit, hey, tu dois avoir une rencontre avec un médecin, puis là, on est quoi, 36 heures après sa blessure presque, là, j'exagère un petit peu, mais quand même, ça pourrait malheureusement être une blessure sérieuse. Bref, c'est Fowler qui va avoir le départ. Je m'attends à un Jacob Fowler gonflé à bloc devant la cage du Canadien.
7: Moi aussi, même chose. Il a été très bon dans ses deux premiers matchs dans la Ligue américaine. On en a parlé hier. Mais dans la mentalité de Jacob Fowler, dès qu'il est arrivé l'an dernier, rappelle-toi, un match contre les Pingouins, il a été très bon pour le Canadien. Le Canadien est allé chercher la victoire. Et ça a comme changé un peu la dynamique des semaines avant où le Canadien encaissait des buts sans être en mesure d'aller chercher des victoires. Ben là, t'as l'arrivée d'un gars comme Jacob Fowler et dès cette année, t'as cette déception-là là, au camp d'entraînement. Lui, il était persuadé de commencer la saison dans la Ligue nationale. Puis je le comprends, là, avec raison.
6: Mais oui.
7: Avec raison avec ce qu'il a fait l'an dernier. Mais c'est un gardien de la LNH. Ça, il n'y a pas de doute par rapport à ça. Jacob Fowler, malgré ses 21 ans, c'est un gardien de la Ligue nationale. J'arrive pas ce soir en me disant, ah, tu sais, on aura plus un gardien de la Ligue américaine, mais je suis pas certain qu'il va faire le travail ce soir. C'est pas le cas dans le cas de Jacob Fowler. Je suis en pleine confiance avec lui devant le filet.
6: Il est hyper talentueux. Je m'attends à une grosse performance aussi de sa part. Puis bon, selon ce qui se passe ce soir, on aura le débat de demain là, pour le match de samedi. Ça va être pour une autre fois. Est-ce que tu t'attends à d'autres changements dans la formation du Canadien? On le sait que Adam Engstrom va jouer. En attaque, ça va être les 12 mêmes. Donc, Struble sort pour Engstrom. Moi, notamment sur le jeu de puissance, la première vague en particulier ne fonctionne tout simplement pas depuis le début de la saison. Le premier avantage numérique du Canadien n'a pas encore marqué un seul but en avantage numérique. C'est pas normal.
7: C'est très problématique.
6: Il y a eu des 5 contre 3 à travers tout ça. Contre les Hurricanes, ils ont eu plusieurs opportunités. Même pas, je dirais, de très bonnes chances de marquer à travers tout ça. Pour moi, c'est inquiétant. On peut pas tout mettre sur l'absence de Demidov. J'aimerais voir des changements sur le jeu de puissance du Canadien, que ce soit par le fait de placer un Zachary Bolduc à l'endroit où Ivan Demidov jouait sur le jeu de puissance. Est-ce que tu décides de changer un petit peu ça, de te mettre à 2 défenseurs, Hudson et Dobson? Ça me surprendrait, mais il faut que tu brasses de quoi sur tes unités spéciales.
7: Ça, 100%. Mais je pense que le désavantage numérique, c'est un peu particulier parce que, bon, évidemment, on tente d'être plus agressif sur le porteur de la rondelle.
6: On change un peu le système. Martin Saint-Louis nous a prévenu. Ça va prendre un peu de temps.
7: Un peu de temps avec l'arrivée de Derek Lalonde, puis on veut instaurer ce nouveau système-là en désavantage numérique. Mais en avantage numérique, il faut que tu fasses un changement. Tu sais, c'est pas... Moi, je détesterais pas ça, Oli, que, comme tu l'as mentionné, Zachary Bolduc soit sur la première vague. Il t'en a donné beaucoup. Il a même marqué un avantage numérique dans le dernier match sur la deuxième vague.
6: Tu te rappelles même l'année passée. Là.
7: Il a commencé sur la première
6: avant
7: vague.
6: Avant Demidov. Puis bon, ça a pas nécessairement cliqué. Mais Bolduc, il a un excellent lancer. Un des meilleurs lancers du Canadien pour moi. Là, peut-être quasiment un lancer top 5 avec le Canadien. C'est un gaucher. Fait que tu peux avoir Caulfield d'un bord et évidemment Bolduc de l'autre. T'as ton corps arrière. Lane Hudson qui fait circuler la rondelle, Slavkovski devant le filet, puis Nick Suzuki un petit peu à travers tout ça.
7: Moi, j'achète. J'adore.
6: Parce que il va falloir changer de quoi. C'est pas normal que ta deuxième vague, elle soit plus dangereuse que ta première, qu'elle soit plus productive. Alors ça, c'est un premier changement pour moi. Puis là, ça devrait sortir dans les prochaines minutes. Là. Le Canadien devrait nous dévoiler c'est quoi son alignement, ses trios. Les journalistes présents sur place vont pouvoir envoyer leurs observations aussi. Est-ce que Kirby Doc va encore rester sur le deuxième trio? Je peux pas croire que oui.
7: Voici ma formation pour le match de ce soir.
6: Ah ouais, vas-y, donne les lignes à FX.
7: Le premier trio, ça change pas, c'est Kreider, Suzuki, Caulfield. Le deuxième, Slaff, avec Newhook et Bolduc.
6: Okay.
7: Alors, Bolduc sur le deuxième trio. Même si ça n'a pas été facile dans les premiers matchs de la saison pour cette combinaison-là, Texier et Dano ont été meilleurs lors du dernier match. Je mets Dano avec Texier et Dak parce que, bien évidemment, il faut qu'ils se retrouvent à quelque part dans l'alignement. Et mon quatrième trio est formé de Jack Eye, Evans et Anderson. Ça, c'est ma formation à l'attaque. Alors, seul changement, là, c'est Bolduc sur le deuxième trio et Dak sur le troisième.
6: Ben, c'est logique, là, parce que Kirby Dak ne contribue tout simplement pas au deuxième trio. Je comprends qu'on veut que Juraj Slafkovský change les choses par lui-même, qu'il soit un joueur qui vraiment transporte la ligne. on peut-tu lui donner un coup de main aussi? On peut-tu lui donner un autre allié qui est capable de se donner un petit peu plus puis qui va plus contribuer que Kirby Doc présentement, qui est un... qui c'est absolument rien. Là.
7: Non, absolument
6: c'est
7: rien.
6: Absolument
7: ça,
6: rien.
7: Ça s'est reflété aussi dans son temps d'utilisation, allié en troisième période lors du dernier match.
6: Absolument.
7: Alors qu'il a été utilisé quoi? Trois présences sur la glace en troisième?
6: Oui.
7: Pas énorme. En défense, je change aussi oui. mes paires de défense parce que là, c'est l'arrivée d'Allen Engstrom dans la formation. Je fais une paire Hudson-Dobson, Madison-Carrier.
6: Tu penses pas que c'est trop tôt pour tirer la plug sur tes paires défensives?
7: Pas du tout. Et contre les meilleurs trios adverses, je suis prêt même à mettre Madison-Carrier. Et ma troisième paire, c'est Jack Eye avec Engstrom du côté droit.
6: Qui joueront pas énormément. Ça va dépendre. Si le Canadien a une bonne avance, ben peut-être qu'on va les voir un petit peu plus. Au début, j'étais comme pas trop sûr de ton idée. Mais c'est vrai que Hudson-Dobson ont connu beaucoup de succès ensemble l'an passé. Le Canadien qui contrôle beaucoup plus la rondelle.
7: Exact.
6: Quand ces deux-là forment la même paire. Et Carrier-Madison, c'est solide aussi. En même temps, Carrier-Hudson, c'est solide jusqu'à présent cette saison. Est-ce qu'on veut briser cette combinaison? En tout cas, j'ai hâte de voir. Là,
7: mais Madison-Carrier aussi ont été très bons lorsqu'ils ont été jumelés ensemble.
6: Ouais. Ça devrait sortir dans les prochaines minutes. Maintenant, du côté des Prédateurs de Nashville, quand même une formation intéressante qui arrive à
7: Quelques
6: Montréal.
7: Quelques jeunes.
6: Une équipe qui est un peu dans un entre-deux.
7: Exact.
6: On a des gars qui arrivent pas mal proches de la fin. Là. Stamkos, Marchessault. Même Romagna aussi, O'Reilly notamment. Puis on a quelques jeunes aussi qui sont en train de vraiment faire leur marque dans la LNH. Donc voici à quoi ça ressemble pour les trios. Donc Ryan O'Reilly est le premier centre avec Alex Kerfoot et Steven Stamkos. Deuxième trio, c'est Matthew Wood avec Nils Höglander et Philip Forsberg. Bref, quand on dit que c'est pas nécessairement une attaque dévastatrice là,
7: non,
6: qui débarque
7: mais
6: en ville.
7: Tu remarques quand même qu'on équilibre les trios aussi. Là, parce que même le troisième est quand même...
6: C'est Höglander et Kerfoot, c'est pas des attaquants top 6.
7: Vraiment pas, vraiment pas.
6: Mais Matthew Wood est encore un jeune.
7: Exact.
6: Mais t'as raison que c'est un troisième trio intéressant. Maverick Bourque avec Jonathan Marchessault et Ross Colton.
7: Exact.
6: Et après ça, on a
7: deux autres attaquants.
6: Ouais, c'est Jack Drury et Adam Edstrom, parce qu'on joue avec 11 attaquants et 7 défenseurs. En défense, c'est Nick Haig avec Roman Josi, Brady Shea et Perbix, et William Trudeau et Willsby. Avec Akan aussi. C'est une belle histoire, William Trudeau. Je veux qu'on prenne un petit moment pour en parler. Là. Choix de quatrième tour du Canadien en 2021. William Trudeau a joué 260 matchs avec le Rocket de Laval dans la Ligue américaine. Il n'a jamais été rappelé par le grand club. Cet été, le Canadien l'échange aux Rangers. Il avait un peu fait son temps dans l'organisation. On voulait regarder ailleurs. On a fait d'autres acquisitions. On l'échange pour Brett Bérard. Le gars se retrouve au balotage. Nashville prend une chance sur lui. Puis là, il va disputer son troisième match dans la LNH et il fait ça à la maison. Sa famille, ses proches vont être là face à l'organisation qui l'a repêché, qui lui a donné sa première chance dans les rangs professionnels. Pour moi, c'est un bel exemple de persévérance.
7: Qui aurait cru qu'un défenseur repêché par le Canadien qui a passé quoi 4 ans au sein de l'organisation va jouer son premier match de saison régulière au Centre Bell dans un autre uniforme?
6: Un Québécois en plus.
7: Un Québécois en plus. Puis je me rappelle, parce que Gilbert l'aimait beaucoup aussi à l'époque, mais... Il y avait ce fameux camp d'entraînement, il y a quoi, 2 ans, je pense, où William Trudeau avait été très bon pour le Canadien. Et finalement, on ne l'avait pas gardé en haut pour le début de la saison. Mais on se disait, mais tu sais, au cours de la saison, pour avoir des opportunités de se faire valoir à Montréal, il a laissé une belle carte de visite et tout ça. Et finalement, il n'a jamais disputé de match avec le Canadien dans la Ligue nationale. Alors, vraiment content pour Will Trudeau, c'est une belle histoire. Anthony disait que c'était aussi quelqu'un de très agréable à côtoyer. Alors, vraiment content pour un Québécois de jouer son premier match. Puis il y a beaucoup des Québécois aussi dans cette formation-là, des Prédateurs.
6: Oui, exactement. Tu sais, t'as des recruteurs, t'as beaucoup de Québécois impliqués dans cette organisation-là. Puis bon, est-ce que on peut être un peu déçu que William Trudeau ne se soit jamais fait donner cette chance-là à Montréal? Peut-être. Je peux penser à un gars comme Jaden Struble qui est passé devant lui il y a quelques années. Même la saison dernière, Adam Engstrom. En même temps, on voyait plus de potentiel en eux à Montréal. Puis il y a aussi eu des blessures dans le cas de William Trudeau qui ont peut-être un peu ralenti son développement. Puis tu as eu tellement de jeunes défenseurs que tu pouvais pas non plus donner une chance à tout le monde. Puis là, c'est cool qu'enfin, il se fait donner cette chance-là.
7: Pis ce qui est beau, c'est que William Trudeau est avec une autre organisation. On le cède au balotage. Et c'est Nashville qui le réclame au balotage. Alors, c'est... c'est une histoire qui sort d'un peu n'importe où. William Trudeau, quand il se fait céder au ballottage, il a pas mal certain qu'il se dit « Bon, mais regarde, j'ai raté possiblement une autre opportunité dans une autre organisation de me faire valoir et de commencer la saison dans la Ligue nationale. » Ben non, réclamé au ballottage et je joue des matchs dès cette saison dans la LNH. Je comprends que c'est pas une grande brigade défensive, les Prédateurs de Nashville, mais justement, elle est là l'opportunité pour un gars comme William Trudeau de se faire valoir. Et on a commencé la saison quand même étonnamment avec 9 défenseurs en haut.
0: Ouais.
7: Alors, c'est assez particulier la situation à Nashville, puis j'aime pas tant là, de jouer avec 11 attaquants et 7 défenseurs, mais c'est le cas depuis le début de la saison là-bas.
0: Il y a quelqu'un sur la messagerie texte qui nous dit « Je lui souhaite, mais j'espère que William Trudeau ne va pas être un autre François Beauchemin. » François Beauchemin, c'est vrai qu'il avait c'est été vrai. Repêché par le Canadien. Troisième tour, lui, avait disputé seulement un match dans l'organisation, finalement cédé au ballottage, réclamé par les Blue Jackets, et finalement il a connu une superbe carrière, surtout avec les Ducks d'Anaheim. C'est le genre de... Ça peut être le genre de move où l'organisation pourrait mal paraître, mais on souhaite bien évidemment le meilleur à William Trudeau à travers tout ça. Fait qu'on va prendre une pause et au retour, c'est Marco D'Amico qui s'installe. Marco qui est en direct du Centre Bell. Il a des informations fraîches pour nous. Une occasion en or pour Jacob Fowler ce soir. Qu'est-ce qui se passe au juste avec Oliver Kapanen? On en parle avec Marco dans deux minutes.
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0: 18h12 dans la game. On est à quelques minutes du début de l'échauffement. Les joueurs qui devraient bientôt sauter sur la glace au Centre Bell. Et on s'en va parler à quelqu'un qui est sur place. C'est Marco D'Amico. Comment ça va, Marco?
7: Salut, Marco.
19: Ça va très bien, les boys, vous autres?
0: Ça va super bien, merci. Et ça va bien aussi pour Jacob Fowler, qui s'attendait probablement pas à ça il y a, disons, 48 heures. Mais là, il a été rappelé par le Canadien et il va obtenir le départ ce soir face aux Prédateurs de Nashville. C'est toute une chance à saisir pour Jacob Fowler, Marco.
19: Oh, absolument. Écoute, Jacob Fowler, c'est pas, on ne va pas passer par deux chemins. Là. C'est, c'est exactement ce qu'il voulait en début de saison, c'est d'avoir sa chance dans la Ligue nationale pour être capable de se trouver. Et c'est un fin compétiteur. Il était pas content de se faire renvoyer à Laval. Pas de façon négative nécessairement, mais de façon plus compétitive. C'est un joueur qui se voit dans la Ligue nationale, qui veut prouver qu'il mérite d'être dans la Ligue nationale. Puis aujourd'hui, présentement, il a l'opportunité de démontrer ses habiletés. Et spécialement avec la saison qu'il a connue l'année passée, où ce qu'il a été rappelé justement pour créer une étincelle avec ce club-là, alors qu'il sous-performait dans les buts, ben c'est un joueur qui croit qu'il peut faire la même chose présentement et être solide alors que Jakob Debbèche a eu un peu de misère les trois derniers matchs.
6: Ça fait partie, Marco, on dirait de l'aspect psychologique aussi qui est fascinant avec Fowler. C'est un jeune athlète qui n'a pas non plus l'air d'être dérangé par la pression. Tu sais, l'an passé, là, il a été un peu jeté dans la gueule du loup quand ça n'allait pas pour Debbèche et Montembeau à Montréal. Et il a très bien répondu. Là, c'est une situation un peu inattendue pour lui. Toi, tu l'as côtoyé un petit peu. Tu as déjà jasé avec lui, Jakob Fowler. C'est quelqu'un qui, mentalement, est vraiment fait fort.
19: Oui, absolument. Écoute, tu sais, il ne s'attendait pas à se faire rappeler... Les autres fois non plus. Là. Je me rappelle, j'étais à une convention avec lui. Le dimanche, on discutait de qu'il allait travailler pour se rendre à Montréal. Et deux jours plus tard, il a été rappelé dans le mois de mars. Donc, des fois, tu t'attends pas à des rappels. Mais ce qu'il a bien fait depuis le début de sa carrière professionnelle, même on se souvient quand il a commencé avec Laval, puis Samuel Montembeau s'est blessé en série. Et il y a eu le rappel de Caden Primo, c'est lui qui a commencé comme premier gardien avec le Rocket de Laval en tant que recrue en série. Donc, il l'a jamais eu facile. Il a toujours eu à se lever à l'opportunité qui était devant lui. Et ceci en est une autre. Et pour moi, c'est un gars qui a toujours dû se prouver, ouais. Que ça soit Ligue américaine, NCAA, USHL et autres. Donc, pour moi, c'est simplement un autre défi pour un gardien qui a beaucoup de confiance.
6: Tu as parlé du fait que Jakob Debbèche ne connaît pas nécessairement le début de saison le plus convaincant, surtout dans les deux derniers matchs contre les Panthers et aussi contre les Hurricanes. Est-ce qu'il y a un monde où Jakob Fowler peut quasiment brouiller les cartes? Là? Je veux dire, de connaître un départ convaincant ce soir, puis écoute, peut-être plus jamais retourner à Laval par la suite? Évidemment, ça dépend de la blessure à Montembeau.
19: Et voilà, c'est exactement ça ma réponse. Tout dépend de l'état de Samuel Montembeau. Si c'est une blessure à court terme, personnellement, pas encore. Avant de le rappeler l'année passée, ils ont attendu jusqu'au mois de fin novembre, début décembre, si je me trompe, début décembre. Donc, encore une fois, il y a de la patience ici à un certain moment donné. C'est aussi la défensive qui se doit de mieux jouer devant leur gardien de but. C'est pas tout sur Debbèche. Parce que, écoute, si le Canadien joue défensivement aussi mollement qu'ils ont joué les deux derniers matchs devant Jakob Fowler, je l'aime bien, Jacob, mais il va avoir la vie très difficile. Je crois qu'il a le talent pour se lever, mais de mettre ton gardien dans le trouble comme tel à chaque match, tu risques de ne pas gagner beaucoup de matchs de hockey. Donc, ça va être à la défensive de se ressaisir et l'exécution de revenir à point. Parce que sinon, tu peux pas espérer qu'un gardien te sauve à chaque match.
7: On va te parler de Oliver Kapanen, Marco, dans quelques instants. J'ai une petite question pour toi, parce que là, les combinaisons sont pas encore sorties. Si tu avais à faire un seul changement à la formation, qui est pas nécessairement Adam Engström, parce que là, ça a été confirmé par Martin Saint-Louis, mais si tu avais à faire un changement dans les combinaisons, est-ce que c'est une combinaison en défense, une combinaison sinon sur un des trios en attaque, ce serait quel changement que tu ferais à la formation du Canadien?
19: Le premier que je ferais, je sépare Matheson et Dobson.
7: Très bon.
19: Je mets Carrier avec Matheson. Je mets Hudson avec Dobson et tu roules. Ça, c'est mon interprétation. Puis Engström, qui peut jouer à la droite, jouerait à la droite avec un Harbour Jacky qui va jouer de son côté fort, du côté gauche. Ça serait pour moi. Moi, je pense que les problèmes du Canadien de Montréal en transition partent par la défensive.
6: Ouais. Puis la relance avec Hudson et Dobson sur la glace, elle se passe très rapidement.
19: J'irais un step de plus, Oli. Pas nécessairement simplement juste la relance. Mais c'est parce que avec Matheson, Dobson, on dirait que c'est comme une patate chaude maintenir la possession de la rondelle.
7: Ouais, ouais.
19: Tandis que ça, même en zone neutre avec Lane Hudson, les deux se complètent bien parce que Lane lit très bien le jeu et se met dans une position pour un peu réduire la pression sur le porteur de la rondelle en s'offrant comme option de passe. Donc, cette complicité-là entre les deux joueurs, non seulement t'aide offensivement en zone offensive, mais ça l'aide beaucoup côté limitation de revirement. Et je pense que c'est là où il y a le vrai potentiel pour une vraie première paire dans la Ligue nationale. Mais comme on le dit depuis le début, les boys, ça manque un défenseur droitier ou un défensif pour être capable de compléter le top 4.
0: Ouais. Ouais, et qui sait si peut-être que bientôt ça va être David Reinbacher ou bien le Canadien va peut-être opter pour la voie des transactions. On verra ça un peu plus tard cette saison. Le Montembeault, normalement, on devrait avoir une mise à jour demain, j'imagine, parce qu'il allait
19: rencontrer... Dans les 24 heures.
0: C'est ça, exactement, parce qu'il rencontre des médecins aujourd'hui. Oliver Kapanen, par contre, qu'est-ce qui se passe avec lui? Il pratiquait avec l'équipe il y a quelques jours, mais là, depuis hier, il est plus sur la glace, on n'entend plus parler d'Oliver Kapanen. Qu'est-ce qui se passe avec lui, Marco?
19: Les informations qu'on a ici, c'est simplement qu'il a pris l'option de ne pas patiner aujourd'hui. Comme tout le reste des joueurs, on le laissait aller sur la patinoire. Là, il prend quelques jours de repos, mais je pense que l'indice qu'on a eu, c'est qu'Ivan Demidov a été celui qui a été mis sur la liste des blessés pour faire le rappel de Jacob Fowler, parce que le Canadien était à la limite de 23 joueurs.
7: Ouais.
19: Ils n'ont pas utilisé Kapanen, qui lui aurait pu être mis sur la liste des blessés rétroactifs au premier match de la saison. Donc ça m'indique qu'il y a peut-être une lueur d'espoir que ça soit vraiment quelque chose du jour à jour. Et ils veulent vraiment qu'il prenne ce temps pour se relaxer un peu, vu qu'elle n'a pas joué ce soir, et être prêt que ce soit pour samedi ou mardi prochain.
0: Et au retour d'Oliver Kapanen, il rejoint absolument le centre du deuxième trio. Comment est-ce que tu remanierais ça, là, avec Kirby Dach, Alex Newhook à travers tout ça? Comment est-ce que tu revois une composition des trios à ce moment-là?
19: Je pense que Kapanen retrouve son poste de deuxième centre et Newhook se fait muter à l'aile.
0: Ouais.
19: Donc, ce serait Slafkovský, Kapanen, Newhook. Et là, le vrai débat, c'est qui? Moi, je ne toucherais pas le trio de Dano du tout.
0: Qui ont très bien fait au dernier match.
19: Exactement. Donc, la vraie question, c'est Florian Jacky ou Kirby Dach. Et je sais la réponse dans la majorité des auditeurs et auditrices qui nous écoutent en ce moment. Mais en connaissant Martin Saint-Louis, la réponse risque d'être probablement Florian Jacky qui va écoper dans cette situation-là. Pas qu'il a nécessairement mal joué. T'sais, il a été pris dans deux situations défensives un peu difficiles, spécialement le dernier but à 55 du côté de la Caroline. Mais c'est certain que Martin Saint-Louis va aller avec ses gars d'expérience, sauf si t'as un Florian Jacky qui se démarque ce soir et ou samedi et que Kirby Dach continue à ne pas se différencier sur la glace.
7: Ouais, c'est dommage parce que semble tu veux créer. Je comprends que Florian Jacky, ça n'a pas été parfait là, dans le premier match. 100% d'accord avec ça. Sa meilleure présence, ça a été sa première. Là. On va être honnête.
19: Exact.
7: Mais ça reste quand même que si à long terme tu veux une identité là, sur un quatrième trio là, avec un gars comme Josh Anderson, Florian Jacky, Jake Evans, ben le choix le plus évident serait de laisser de côté Kirby Dach, mais je pense pas que c'est la décision qu'on va prendre à Montréal.
19: Avant le match de mardi, j'aurais peut-être inclus Alex Texier dans cette conversation-là.
7: Ouais.
19: Mais il a démontré beaucoup plus de tempo, de pace. Il jouait avec beaucoup plus de hang dans sa game. Puis on le voyait, le joueur qu'on a vu en série, qui avait beaucoup de possession de rondelles. Donc, tu sais, ça l'arrive des mauvais matchs, là. Ça l'arrive. Mais c'est qui est capable de se relever et de ramener sa game à un niveau où ça peut avoir un impact shift après shift. Taxi nous a démontré ça mardi, là, à voir qu'est-ce que ça va donner ce jeudi.
0: Entièrement d'accord avec toi. Merci beaucoup, Marco. On te libère. Bon match ce soir, puis on t'entend demain dans le tailgate.
19: Avec plaisir, les boys. Bonne soirée.
0: Bye, bonne soirée, bon match. Alors voilà, c'était Marco D'Amico. On va prendre une pause et au retour, les moments forts de la journée à BPM Sport. On devrait aussi, on croise les doigts, avoir des informations sur l'alignement final du Canadien en vue du match de ce soir. Donc restez là et tout ça s'en vient dans deux minutes.
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8: Les joueurs du Canadien et des Prédateurs de Nashville vont sauter sur la glace dans quelques instants au Centre Bell et on aura plus d'informations sur les trios et les duos pour le Canadien en vue du match de ce soir. Mais d'ici là, ce matin, dans le club du matin, Andréanne Barbeau, qui anime évidemment les entraques du côté de RDS, Elle a parlé de cette, bon, je ne veux pas dire léthargie, mais de ces peut-être petites déceptions, petits pépins pour le Canadien en ce début de saison. Je veux qu'on aille entendre ce qu'Andréanne Barbeau avait à dire et on va réagir tout de suite après.
9: Fait que moi, je pense que ce match-là contre les Hurricanes est arrivé tôt dans la saison, mais arrive à un bon moment pour que le Canadien se dise « Ouais, OK, où est-ce qu'on en est puis où est-ce qu'on veut aller? » Et de là, la réponse ce soir qui est super importante, à savoir « Oui, l'orgueil ». Mais la maturité de cette équipe-là, elle en est où? Qu'est-ce qu'on fait avec le test que les Hurricanes nous ont fait passer? Qu'est-ce qu'on prend de ça? Puis qu'est-ce qu'on amène sur la glace ce soir face aux Prédateurs de Nashville? S'ils ne sortent pas avec le couteau entre les dents, là, il y a un problème.
10: Veux-tu savoir ce que je trouve dommage?
11: Vas-y.
10: Puis c'est bien expliqué par Andréanne Barbeau. Mais j'aurais aimé ça que ce couteau-là entre les dents, là, puis cette fierté-là, là, elle soit arrivée avant le match contre les Hurricanes de la Caroline.
11: Mais j'aurais aimé ça qu'on se dise avant ce match-là.
8: C'était un match revanche.
10: Ben, c'est un match revanche. J'aurais aimé ça qu'on ait ce sentiment d'urgence-là. Là, je vais ventiler, mais pas trop longtemps, là, inquiétez-vous pas. Mais j'aurais aimé ça qu'on l'aille avant le match contre les Hurricanes. Pas qu'après, on se dise, ben, tu sais quoi, c'est vrai, Colin. On n'a pas appris, finalement, de la saison dernière en séries éliminatoires quand on s'est fait clencher en cinq matchs contre les Hurricanes de la Caroline. J'aurais aimé ça que ça arrive avant. Maintenant, il n'y a rien à faire, c'est fait, puis on changera pas le résultat.
8: Est-ce que tu penses
10: là,
8: que...
10: C'est le moment, là.
8: Il y a eu une espèce de petit lendemain de veille. On est allé au corridor l'an passé. Les gars ont pris confiance un petit peu. Et ils ont peut-être pris ce début de saison un peu à la légère. Est-ce que tu penses que c'est une explication possible?
10: Ben, je pense qu'il y a un changement de mentalité entre les deux dernières saisons, Ali. L'année d'avant, rappelle-toi, ils font les séries à la toute fin.
11: Ouais.
10: Ils se font éliminer en première ronde, oui. Mais les gars arrivent beaucoup plus tôt à Montréal, puis on commence à s'entraîner plus tôt, puis pas juste ça, mais on vient de confirmer là, que, regarde, on est rendu une équipe de série, mais est-ce qu'on peut monter le niveau? T'sais, on peut-tu monter ça à un autre niveau en vue de la prochaine saison? Puis j'ai l'impression qu'on avait une tonne de motivation. C'est pas faux d'affirmer que là, tu venais d'atteindre le corridor, là, t'es pas loin d'être rendu, puis tu dis, ben regarde, on s'est rendu là, on se fait confiance, la dernière saison a été formidable à tous les points de vue.
11: Mm-hmm.
10: Puis ça se peut qu'on se dise, bon, mais regarde, on va commencer la saison, mais on sait qu'on est rendu là, qu'on s'approche de ça et tout ça. Je suis persuadé, puis ça, c'est... Des fois, c'est... Comment je pourrais dire ça? C'est pas voulu que t'ailles cette attitude-là. Des fois, c'est
8: non,
10: juste comme...
8: c'est inconscient.
10: C'est inconscient.
8: Tu sais, ça reste que le Canadien est encore une équipe qui est hyper jeune. C'est, je pense, la troisième ou quatrième plus jeune de la Ligue là, pour commencer la saison. C'est normal d'encore avoir des montagnes russes, de quand même... encore connaître des passages à vide. C'est une équipe qui est loin d'être parfaite. C'est une équipe qui est loin d'être finale. Surtout, tout le monde continue à s'améliorer. Et c'est là où le match de ce soir contre les Prédateurs devient encore plus important pour moi. Parce que t'as vraiment un adversaire qui est prenable. Regarde, Pittsburgh, c'est une chose. Pittsburgh, c'est une équipe qui est coriace et les Pingouins jouent toujours bien contre le Canadien. Les Hurricanes aussi. Champions en titre de la Coupe. Il y a personne qui match up bien avec les Hurricanes, en particulier le Canadien, on dirait, là. C'est pas pour rien qu'ils ont battu en 5 l'an passé. Là, Nashville, c'est supposé être prenable. C'est supposé être une autre histoire. Si tu manques d'effort, manques d'intensité, tu continues à perdre tes batailles ce soir, là, on va avoir un problème. Mais après ça, s'ils jouent bien, puis ils battent nettement les Prédateurs, ben là, je pense que toutes les interrogations qu'on avait dans les derniers jours, on peut passer à autre chose.
10: Exact. Surtout que ton prochain match après, c'est la visite des Red Wings, samedi.
8: Oui.
10: Ça aussi, un club qui a toutes sortes de problèmes, qui a remporté son dernier match, oui, avec un but de Dylan Larkin, mais qui n'est pas vu comme une puissance dans la Ligue nationale, qui n'est pas vu comme une équipe qui pouvait compétitionner comme l'an dernier. Surtout que là, Simon Edvinson est toujours pas, avec la formation, il n'y a toujours pas de contrat en vue de la prochaine année. Alors, c'est une belle occasion, autant pour le match de ce soir que le match de samedi. Là.
8: Tu parlais de Simon Edvinson. Là, avant qu'on continue à parler du match du Canadien, j'ai vu ça passer dans les dernières minutes. C'est Pierre Lebrun qui rapportait que Simon Edvinson, il y aurait plusieurs formations à travers la LNH qui seraient intéressées à lui. Il mentionne qu'il y a 10 équipes déjà qui auraient appelé les Red Wings, qui auraient appelé Sean Rourke pour voir « Hey, qu'est-ce qu'on peut faire? » Notamment les Bruins de Boston, qui seraient particulièrement intéressés à lui. Par contre, Pierre Lebrun dit que Edvinson, Sean Rourke, son objectif en ce moment, c'est vraiment d'essayer de convaincre Edvinson de rester à Détroit. Par contre, plus ça prend du temps avant que ce soit fait, mais plus c'est probable qu'Edvinson soit échangé. C'est ce que Pierre Lebrun dit, que Détroit espère vraiment le signer. Et que là, Orkoff a les coups des franges là, pour lui donner un contrat de court, moyen, long terme, peu importe. C'est juste que là, il y a vraiment un gros écart d'un point de vue salarial. Fait que ça va être à suivre.
10: Hey, si... voir que c'est un DG par intérim qui doit régler ces deux situations-là. Ben, autant la situation de Larkin et la situation d'Edvinson.
8: Hey, on est le 8 octobre. Steve Yzerman, ça fait 3 mois qu'il n'est plus le DG des Red Wings. J'ai jamais vu une recherche pour un DG dans le sport prendre aussi longtemps.
10: J'ai jamais vu ça non plus.
8: J'ai jamais vu une équipe commencer. Vous pouvez peut-être me rafraîchir la mémoire, là, nous envoyer des exemples. Une équipe commencer la saison sans DG. Surtout une équipe qui a des dossiers importants chauds à régler.
10: Ah ouais.
8: Là.
10: Ah ouais.
8: Tu sais, c'est pas comme « Ah ouais, mais tous les joueurs sont sous contrat, puis c'est une bonne équipe, si ça, c'est juste une question de mettre un nom, peu importe. » Non. Le DG arrive, puis il y a énormément de pain sur la planche.
10: C'est vrai que c'est long. Puis j'essaie de me rappeler la situation.

0: Tu nous as fait un top 3 des matchs à suivre dans le match dans ce soir. Il y en a une dizaine quand même des rencontres. On va pas toutes les faire, mais il y en a une couple qui sont particulièrement intéressantes, là. On peut commencer avec ton troisième duel FX, ouais, le Lightning, exact, qui rend visite au Wild du Minnesota.
1: Ben, je trouve ça intéressant parce que l'an dernier, Oli, c'était deux des meilleures formations de toute la ligue en saison régulière. Le Wild est passé en deuxième ronde, alors que le Lightning a été éliminé en sept matchs contre le Canadien. C'est pas Vasilevski, par contre, devant le filet ce soir pour le Lightning. Pourtant, on n'est pas sur un 2-2, mais on donne déjà une pause à Vasilevski, okay, parce qu'il était devant le filet pour les trois premiers matchs. Et pour le Wild du Minnesota, ben évidemment, on a la blessure à Brock Faber. On a quand même un bon début de saison, deux victoires, une défaite. Mais il y a certains joueurs quand même qui doivent pas se réveiller. Mais tu sais, Matt Boldy est une déception en ce début de saison. Tu t'attends à mieux de sa part. Wallstead a un bon début de saison pour le Wild, mais juste parce que ce sont deux puissances quand même de la Ligue nationale, deux équipes qui peuvent compétitionner, je le place cet affrontement en troisième position.
0: T'as qui au deuxième rang de ton palmarès des matchs à suivre ce soir?
1: Les Stars ont convaincu dans le dernier match. Après avoir débuté l'année 0-2, ils ont gagné leur dernier match 5-0. Mais là, ils affrontent les Sabres à Buffalo. Les Sabres sont deux victoires, je crois, et une défaite. C'est un gros début de saison pour Wynn Power. 5 points depuis
0: enfin,
1: le début de l'année.
0: Enfin! C'est ça, c'est un gars premier au total. Lui, il s'est fait donner un contrat tôt dans sa carrière.
1: Ouais.
0: Puis dans les dernières années, il n'a pas nécessairement progressé comme prévu. L'an passé, c'était même, je pense, le quatrième défenseur le plus utilisé chez les Sabres. Derrière, évidemment, Darlene Samuelson et Bowen Byram qui est plus là. Mais là, on voit enfin l'ampleur du talent d'Owen Power.
1: Ouais, puis la question qu'on se posait aussi l'an dernier, puis tu prends le step de devenir au moins ce troisième défenseur-là. Là, je sais que c'est un premier choix total, mais avec la perte de Bowen Byram, est-ce qu'il peut prendre ses responsabilités-là et tout ça? Mais il le fait vraiment en début de saison. Et pour les Stars, les gros canons en ce moment, c'est assez tranquille. On marque pas une tonne de buts. On en a marqué 5 dans le dernier match, mais avant ça, c'était tranquille.
0: On ça a brassé pas mal à Dallas cet été. Okay?
1: Oui, 100%.
0: Jason Robertson, c'est réglé, mais c'est pas réglé. Il est sur sa dernière année de contrat. Lui, c'est le 1er janvier. Il va être éligible à une prolongation de contrat. Mais tu sais, Thomas Hurley, il s'est fait échanger. Finalement, la transaction a été avortée. Je me demande à quel point ça a un impact sur les gars. Mais tu sais, il y en a qui... Est-ce qu'ils se sentent à l'aise? Est-ce qu'ils se sentent appréciés à Dallas? Est-ce qu'ils se sentent qu'ils font partie de la solution? Tu sais, t'es Thomas Hurley, là.
1: Ouais.
0: C'est un sacré bon défenseur, Thomas Hurley. Peut-être une saison un peu plus décevante l'an passé, mais c'est un des bons jeunes défenseurs gauchers de la Ligue. Il a jamais rien fait de mal. Le gars, il se fait échanger. Comment est-ce qu'il se sent? Je me demande si ça joue un petit peu
1: probablement
0: sur...
1: Probablement, Ali.
0: Comment les tout roule en ce moment à Dallas?
1: C'est bizarre. Puis il y a plusieurs dossiers qui sont bizarres. Puis même la situation, Robertson, c'est même de le mentionner, là. Le gars a été échangé, Oli, là. C'est un échange pour
0: une signature. Il a été échangé.
1: C'est juste qu'il a refusé de signer avec le Kraken de Seattle. Il a refusé 17 millions de dollars quand même par année. C'est énorme, là.
0: Et j'en parlais avec Anthony Desaulniers au podcast Radar aujourd'hui. Vous pouvez aller l'écouter, là. C'est disponible sur toutes les plateformes. Mais ce qui joue un peu contre Dallas en ce moment, je l'ai dit, Robertson, à partir du 1er janvier, il va pouvoir signer un nouveau contrat. Mais lui, il a accès à l'autonomie complète le 1er juillet. Bref, il est aucunement obligé de signer à Dallas. Surtout que, en ce moment, il n'y a pas de clause de non-échange, Robertson.
1: Non.
0: Fait qu'en théorie, là, il pourrait signer une prolongation de contrat avec Dallas le 2 janvier.
1: Ouais.
0: Et puisqu'il n'y a pas de clause sur son contrat actuel, même s'il pourrait avoir une clause sur son contrat qui commencerait l'an prochain...
1: Il pourrait être échangé.
0: Il pourrait être échangé. Eux, ils pourraient après ça le shipper finalement au Kraken de Seattle, au prix qu'il a signé avec Dallas, pour prendre des choix ou prendre peu importe. Et lui, il n'aurait aucun contrôle sur sa destinée. Bref, Jason Robertson a tout à gagner à attendre le plus longtemps possible et à vraiment s'assurer que hey, si je signe à Dallas, c'est parce que vous me gardez ici, puis rendu là... Il peut facilement attendre jusqu'au 1er juillet. Bref, ça, c'est une. Ça va devenir une énorme distraction à Dallas.
1: Et il a vraiment misé sur lui-même aussi en signant un contrat d'un an. Alors, ça lui prend quand même une grosse saison cette année. Pas vraiment inquiet dans le cas de Jason Robertson, mais quand même, ça lui prend une grosse saison. Et la situation est juste reportée d'un an. Mais très intéressant ce que tu mentionnes, Oli, concernant les Stars de Dallas. C'est une équipe qui compétitionne année après année en séries éliminatoires. Ça fait quelques années qu'on les voit possiblement en finale de la Coupe Stanley. On n'est pas en mesure de passer à la prochaine étape. Alors, c'est quand même une année charnière pour les Stars cette année. Il y a Miro Heiskanen qui a un bon début de saison quand même. Vas-y donc.
0: On a nos premiers trios FX. Et je suis... très surpris.
1: Oh oui.
0: Vraiment très, très, très surpris, là. Tout vient de complètement changer.

0: Attends, je vais
1: dans l'attaque du Canadien de Montréal. Attends, check ce qu'on va faire.
2: Okay.
1: On va prendre une pause.
2: Wow.
1: On va reprendre nos esprits parce que j'en reviens pas de ce que je suis en train de voir. Et on va vous donner les trios pour la formation du Canadien en vue du match de ce soir contre les Prédateurs Nashville. Beaucoup de changements. Il y a des choses que vous allez aimer, d'autres non. Restez là, on en parle dans deux minutes.
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7: C'est un alignement du Canadien complètement revampé qu'on va voir sur la glace du côté du Centre Bell ce soir pour les Prédateurs, pour l'affrontement face aux Prédateurs de Nashville. Les trios ont commencé à sortir. FX et pas aller regarder ça pendant la pause.
8: Non.
7: Donc vous allez avoir sa réaction à chaud et je vous dis là, attachez votre ceinture parce qu'il y a énormément de changements.
8: Okay,
7: premier
8: vas-y.
7: Trio.
8: Ouais.
7: Cole Caulfield, Nick Suzuki. Et c'est Juraj Slafkovský qui retrouve sa place sur le premier trio.
8: Georges va nous en parler pendant des jours. Mais bon, Juraj Slafkovský sur le premier trio. Je suis pas d'accord nécessairement avec cette décision-là, Oli. Je comprends que on veut relancer Slafkovský. C'est un lent début de saison. On veut qu'il retrouve son aile sur le premier trio. Mais quand même, j'aurais aimé ça. Kreider commençait à bien s'installer là. Je trouvais qu'il avait un bon rôle au sein du premier trio. Je suis un peu déçu. En même temps, on retrouve le premier trio classique qui a fait ses preuves dans la Ligue nationale.
7: C'est ça. Au moins ça, tu le sais que c'est une valeur sûre, là, ces trois-là. Ça va cliquer, ça va fonctionner, ils vont générer de l'attaque.
8: Okay, pas
7: ça, c'est indéniable. Donc, l'expérience Slafkovský séparée des deux autres, ça finit. OK. Alex Newhook au centre du deuxième trio. Ses ailiers, Chris Kreider.
8: Ouais.
7: Et Josh Anderson.
8: Josh Anderson.
7: Donc, Josh Anderson et Chris Kreider sur le même trio. C'est un trio qui va patiner, va amener beaucoup de vitesse.
8: Newhook est rapide, Anderson est rapide, Kreider a perdu un petit peu de vitesse, là, évidemment, à 35 ans, mais ça reste quand même un patineur rapide. Alors, je suis curieux quand même, parce que Josh Anderson est le gars qui va mettre de la pression en fond de territoire.
7: C'est ça.
8: Kreider peut le faire aussi, il est bon en récupération de rondelles. C'est intéressant.
7: C'est pas un trio avec, disons, énormément de skill, de vision de jeu, tout
8: non.
7: ça. Mais ils vont amener de l'énergie. Ils vont amener quand même pas mal d'intensité. Zachary Bolduc, donc, qui n'obtient pas de promotion sur le deuxième trio. Pourquoi? Mais on conserve ce trio-là avec Philippe Danault et Alexandre Texier.
8: Je comprends.
7: Faut dire que ça a été le meilleur trio au cours du dernier match.
8: Attends.
7: Donc, on décide de les garder ensemble.
8: Attends. Ça veut dire que c'est ça, le quatrième trio?
7: Hey, une chose à la fois, FX. Une chose à la fois. Donc, Bolduc, Dano, Texier. Tu sais, d'une certaine façon, c'est chien pour Bolduc de ne pas avoir cette promotion-là. En même temps, c'est aussi un vote de confiance parce que c'est le seul trio qui n'est pas changé. Ça veut dire que vous faites quelque chose de bien.
8: Exact.
7: On garde ça pour le moment. Et si vous avez fait un peu de déduction, vous aurez
8: 100%.
7: Compris que le quatrième trio, puis là, je me sens mal pour lui, Jake Evans joue avec Kirby Dach et Florian Jacky. Je m'attends pas à beaucoup de temps de jeu de ce trio-là.
8: Ouais,
7: surtout si c'est un match serré. Là, Evans va avoir son temps de glace en infériorité numérique.
8: 100%.
7: Si le Canadien doit protéger l'avance. Mais pour Jacka et Dach, là,
8: je m'attends pas à beaucoup de temps de glace.
7: On dépassera pas le 12, peut-être même 10 minutes.
8: On va les voir en première période, évidemment. Première présence à la glace qui viendra pas trop tard. Mais c'est pas un trio qui va jouer énormément dans ce match-là. Ça, j'en suis persuadé. Et ça veut donc dire qu'on en a plein notre casque avec Kirby Dach parce qu'il se ramasse quand même Oli sur un quatrième trio.
7: Oui.
8: Il est flanqué de Jake Evans et de Florian Jacky. Ouais. On parle pas d'un trio offensif.
7: Ouais, là, on lui a envoyé un message.
8: Exact.
7: Puis là, Kirby, t'es mieux de faire ce que l'autre fait puis de suivre ce que Florian fait. Parce que comme on en a parlé avec Marco D'Amico il y a quelques minutes, là, quand Oliver Kapanen va revenir dans la formation, ça va être soit Dach ou Jacky qui va sortir. Ben là, ils sont sur le même trio. Puis si c'est Dach qui paraît le moins bien entre les deux, ça va être lui qui va finir sur la galerie de presse. Là, il y a du changement en attaque. Mais il y a du changement en défense aussi, FX.
8: Ah, je vais être content.
7: Là, tu vas être content.
8: Je vais être content.
7: Madison Carrier, Hudson Dobson et Jacky Engstrom.
8: Voilà.
7: Bravo. Tu avais visé dans le mille. Félicitations, FX.
8: Vraiment content. Non, mais je trouve vraiment que c'est des belles paires en défense. Puis, j'étais pas certain, Oli, qu'on allait le faire maintenant. Puis même si c'est juste deux matchs très difficiles pour cette paire-là, Madison Dawson, je me dis, ah, tu sais, Martin Saint-Louis, habituellement, il est plus frileux à changer ses combinaisons. Souvent, il aime ça. Plus de matchs avant d'agir. Mais là, tu vois, on agit puis très vite là, après les ouais. performances du Canadien en ce début de saison. Plein de changements en attaque, mais aussi plein de changements en défensive. J'aime ça, moi, la combinaison à Thune-Dobson. On a parlé avec Marco tantôt. Je trouve que c'est une belle paire de défense. Et Madison Carrier, ben, c'est une paire qui peut jouer contre n'importe quel trio aussi et qui va bien défendre. Alors, non, je suis...
7: Es-tu content?
8: Je suis content. Je suis
7: de voir
8: content.
7: Autant de changements?
8: Oui, je suis content. Parce que je pense qu'il fallait agir. Je trouve ça précipité. Je trouve qu'il y a vraiment beaucoup de changements en attaque. Là. Ça, c'est quand même
7: mais
8: assez
7: surtout
8: particulier.
7: Que là, tu n'as pas eu de pratique nécessairement
8: non.
7: pour appliquer ça. Au moins juste pour commencer à créer une certaine cohésion.
8: Non, puis c'est pas des t'sais, combinaisons qu'on a vues au camp d'entraînement non plus.
7: Il y a bien des gars qui ont jamais joué ensemble là-dedans. Là. Kreider, Newhook, Anderson, c'est nouveau pour tout le monde. Même Newhook, Anderson, là... Faudrait remonter peut-être à il y a quelques années pour les voir sur le même trio ensemble. Jacky, Evans, Dak non plus. Tu sais, fait qu'il y a... En première période, ça va peut-être être un petit peu plus d'adaptation pour le Canadien. Tu sais, c'est tout le temps spécial de jouer avec un des gars que tu connais moins. Mais Anderson, Kreider, ça m'intrigue.
8: Ouais, moi aussi.
7: Ça m'intrigue. Puis d'avoir Alex Newhook au centre, moi, je suis de l'avis qu'Alex Newhook est un meilleur ailier que centre. Mais il va amener de la vitesse. Puis Anderson et Kreider, ça va frapper, ça va ouais. déranger. Ce sont des gars qui sont intelligents, qui ont de l'expérience. C'est intéressant
8: ça va être,
7: comme
8: ça. Ça va être plaisant à regarder et à décortiquer comme match, je trouve, avec ces nouvelles combinaisons-là. On va avoir beaucoup de stock à jaser demain, j'ai l'impression.
7: Oui.
8: Mais attachez-vous pas trop vite au trio actuel, parce que je crois qu'au retour d'Oliver Kapanen, on pourrait possiblement revenir à une formule qui ressemblait à celle en début de saison. Quoi que ça se pourrait aussi qu'on se dise, ben regarde, Slav, c'est là sa place sur le premier trio, puis on le laisse là. Mais ça ouais. se pourrait aussi que, bon, est-ce que c'est Kapanen qu'on jumellerait à Kreider et Anderson par la suite? Je le sais pas, mais attachez-vous pas trop vite à ces trios-là, à ces combinaisons-là.
7: Puis, je sais pas si c'est décevant quand même que, déjà, Kreider, on termine cette expérience-là, puis on remet Slavkovski. Il faut dire que, tu sais, de séparer Slavkovski du premier trio, ça avait vraiment été fait dans l'optique... d'avoir Demidov qui joue avec Slav. On voulait y aller avec des duos.
8: Exact.
7: Mais là, maintenant que Demidov est blessé, ça devient un peu plus difficile à justifier. Sauf que là, il n'y a pas d'excuse. Là. De là, si Slav connaît encore un mauvais match, on va avoir un problème.
8: J'avais envie de le mettre dans mes étoiles quand on a fait le segment à 16h30. Finalement, j'ai pris Lane Hudson, qui aura un gros match, j'ai aussi l'impression. Mais là, Slav, c'est ça. Là.
7: Parce que c'est une chose de dire, « Ah, il n'a pas été bon, il joue avec Kirby Doc. » Là, il joue avec Nick Suzuki et Cole Caulfield. Et il est mieux de sortir un gros match sur Slavkovski.
8: J'aimerais tellement ça, Ali, là, être un petit oiseau puis avoir accès à ces discussions-là de Martin Saint-Louis avec certains joueurs. Comme Chris Kreider, par exemple, qui était un de ses anciens coéquipiers, qui dit, ben garde, pour le match de ce soir, tu seras sur le deuxième trio. Ouais. Voici, on s'attend à ça de toi dans le match de ce soir. Juraj Slavkovski, même chose. Là, regarde, on te remet sur le premier trio. Là, il faut que ça décolle. Je serais curieux de savoir c'est quoi les discussions de Martin Saint-Louis avec certains joueurs. Mais je déteste pas ça au final. Je suis content qu'on ait été proactif parce que trop souvent dans le passé, on s'entêtait à garder certaines combinaisons puis ça fonctionnait pas. Puis là, on finissait par changer. Des fois, Martin Saint-Louis avait raison d'être têtu. Des fois, il avait pas raison de l'être. Alors là, on est très proactif en ce début de saison. Puis il y a pas eu un grand camp d'entraînement.
7: Non.
8: Alors évidemment, t'as pas pu essayer beaucoup de combinaisons. Alors, t'as pas le choix de l'essayer dès le début de l'année. Puis c'est ça qu'on voit en ce moment avec le Canadien, avec les blessés aussi.
7: Bon, fait que ça, c'est les trios et les duos pour ce soir.
8: Êtes-vous diverti? Moi, je suis diverti.
7: Écoute, il y a du monde qui débattait peut-être. Là, je vais-tu écouter OD ou je vais écouter la game à soir? Là, il n'y a pas de débat. Il faut que tu écoutes cette game-là parce que c'est très intéressant ce qui se passe. OK. On a commencé ça avant la pause. Là, fait que je veux quand même qu'on termine l'exercice de regarder les matchs intéressants à suivre ce soir dans la LNH. Et t'as raison, tu l'avais classé numéro 1. Là. Mais Maple Leafs contre Golden Knights, ça, c'est le gros match. Je veux dire, Mitch Marner contre son ancienne équipe. L'an passé, les Leafs avaient perdu les deux matchs face à Mitch Marner. Puis en plus, le premier de ces deux matchs-là était survenu à un moment où ça commençait à mieux aller pour Toronto. Et là, leur saison a redéraillé après ça.
8: Voilà.
7: Ils s'en sont jamais remis. Là, ça va bien. Gavin McKenna a obtenu un but, une passe au dernier match. Par contre, là, il est sur le troisième trio. Peu importe ce qui se passe, ça va être un gros match. Puis vous allez en parler demain, je suis sûr et certain.
8: Ouais, demain pour Leafs contre Golden Knights. C'est un bon début de saison aussi pour les Golden Knights. 3 victoires, 1 défaite. Les Leafs sont 2-2. C'est vrai que Gavin McKenna sur un troisième trio, puis c'est... Il y a eu un très bon match, le dernier. Je suis quand même surpris qu'on on le descend sur le troisième trio. Je sais que c'est de l'apprentissage pour le jeune et tout ça, mais on va avoir du stock à jaser demain concernant ce match-là. Je prévois une victoire ce soir des Golden Knights.
0: Moi aussi. Domicile. C'est à 100% le genre de match que les Leafs
8: perdent
0: puis se plantent royalement.
8: Mais c'est un bon début de saison pour Austin Matthews. Ça, c'est rassurant aussi pour les partisans des Maple Leafs.
0: Ouais, exactement. Il y a eu des pépins de santé dans les dernières années. Là, ça va un petit peu mieux. Tu sais, t'avais parlé avant la pause du match Wild Lightning. Là, on a appris dans les dernières minutes que Sean Orkoff, le DG par intérim des Red Wings, il est sur place à ce match-là. Il est sur la galerie de presse en train de regarder ce qui se passe. Est-ce que ça veut dire qu'il y a potentiellement une transaction d'Ellen Larkin qui se prépare? On sait que le Lightning et le Wild sont sur la liste à Dylan Larkin. En même temps, Sean Orkoff, y a-tu vraiment besoin de regarder ce qui se passe pour savoir ce qu'il veut dans son échange? Non, là, ils connaissent bien les joueurs à travers la LNH. En tout cas, les autres matchs à suivre ce soir, Flyers-Sénateurs, c'est l'ouverture locale pour les Sens. Linus Ullmark est de retour, pas encore Jake Sanderson. Les Flyers, eux, ont pas encore gagné cette année, point à la ligne. Ça va commencer à brasser à Philly.
8: Ouais, si jamais ils gagnent pas, puis là ben je comprends que c'est tu joues à l'étranger, que c'est l'ouverture locale des Sénateurs, mais il faut que tu ailles chercher une première victoire cette année parce que aucune victoire à leurs 5 premiers matchs, ça va faire très mal aux Flyers et tu vois c'est Joseph Woll qui est devant le filet ce soir. Alors depuis le début, on a quand même fait beaucoup d'alternance là, entre Joseph Woll et Dan Vladar. Alors, on n'est pas en mesure de confirmer que Dan Vladar est ce numéro 1-là à Philadelphie.
0: Pourtant, il avait fini dans le top 5 au Vezina l'an passé. On lui a donné un contrat aussi. Donc, c'est quand même intéressant. Sinon, dans les autres affrontements, Mammoth contre Bruins, c'est le premier match de J.J. Peterka.
8: C'est vrai que c'est intéressant. Une seule saison pour lui,
0: ouais,
8: quand même.
0: C'est ça. Mais... Faut dire que ça n'a pas été la saison la plus marquante, mais quand même, c'est son ancienne équipe. Utah, là, ils en marquent des buts. Depuis le début de l'année, là, c'est 17 buts marqués en 4 matchs. Sébastien Cossa et Jeremy Swayman sont les gardiens partants. Canucks Hurricanes, pourquoi est-ce que je vous parle de ça? Ben là, c'est un petit peu dommage, là, parce que la saison ne fait que commencer, mais déjà, Brandon Gallagher est laissé de côté par les Canucks de Vancouver.
8: Aïe.
0: Quand t'as de la misère à percer la formation d'une des deux pires équipes de la LNH, je te dirais, là, c'est eux ou les Flames, c'est à vous de le décider. Ben, ça vous montre que c'est assez difficile pour Brandon Gallagher et bien évidemment, ça explique pourquoi il a été échangé
8: par
0: le
8: Canadien. Son temps d'utilisation dans le dernier match, une défaite contre les Golden Knights, 7 minutes 34. Alors, c'est bon, on l'a quand même... cloué au banc. C'est dommage pour Brandon Gallagher. J'y souhaite le meilleur des succès, mais là, ça arrive quand même très tôt dans la saison.
0: Ouais. Sinon, Sharks contre Blues, on sait toujours pas si Macklin Celebrini va jouer, lui qui a manqué le dernier match. Ça va être une décision de dernière minute. C'est toi qui m'en parlais, là, mais c'est fou quand même. Les Sharks qui ont une fiche de 3-9 et 1 sans Celebrini.
8: Ah, c'est leur moteur offensif.
0: Pas la même équipe pantoute.
8: C'est pas du tout la même équipe. Et Macklin Celebrini est tellement important au succès des Sharks de San Jose, puis dès qu'il n'est pas là, on a des pépins, puis c'était le cas lors du dernier match, et on l'a perdu. Je pense que c'est justement ce match contre les Stars qu'on a perdu 5-0. Alors pour San Jose, je leur souhaite le retour de Macklin Celebrini, juste pour la Ligue nationale aussi, là, quand Macklin Celebrini est en santé, puis ça donne un bon spectacle sur la patinoire. Les Blues, pas une vilaine équipe, quand même un bon début de saison, notamment pour Connor McMichael, le nouvel arrivé. Mason McTavish a déjà marqué 2 buts cette saison. Alors, on va surveiller ce match-là. C'est à Saint-Louis, alors les Sharks qui sont négligés ce soir face aux Blues.
0: Et Avalanche Flames, c'est l'autre match à suivre. L'Avalanche qui a perdu un match crève-cœur là, contre les Jets hier.
8: Un match crève-cœur, mais un match signé Stuart Skinner, Oli.
0: C'est pas un mauvais gardien, Stuart Skinner.
8: Les Jets sont 3-0-1 depuis le début de la saison. Ouais. Hier, c'est 32 arrêts sur 34 lancés. Il a fait des arrêts clés à des moments importants dans le match.
0: Les Jets sont en très bonne posture avec leur début de saison de laisser Connor Hellebuck chez lui. OK, ben regarde, on continue à te mettre à l'amende.
7: Puis nous, on n'est pas obligé de t'échanger. On a deux gardiens qui font la job jusqu'à maintenant. Stuart Skinner et Clay Stevenson.
8: La seule inquiétude pour les Jets, là, parce qu'on en parle, mais Josh Morrissey qui a quitté la patinoire en fin de première période, ça, c'est inquiétant parce que déjà qu'en défensive, je trouve pas qu'on a énormément de profondeur à Winnipeg. Mais c'est un bon début de saison pour Carl Connor en attaque, déjà 5 buts. C'est un méchant bon joueur, Carl Connor. On n'en parle pas beaucoup parce que c'est dans le marché de Winnipeg, mais c'est un des meilleurs francs-tireurs.
7: Un des joueurs les plus sous-estimés de la Ligue. Wow. Il marque...
8: Au moins,
7: je pense qu'il est rendu à 5 buts. Je pense qu'il est rendu à 5 buts cette saison.
8: Ouais, 5 buts déjà. Ouais.
7: Puis, non, c'est ça. L'Avalanche contre les Flames, en plus, les Flames, c'est horrible. Je m'attends.
8: Ça devrait être un premier départ pour Wedgwood cette année parce que pour l'instant, c'est Mackenzie Blackwood qui a eu les 3 premiers départs.
7: Je m'attends à une domination franche de l'Avalanche ce soir.
8: Même chose. Je pense que une victoire par plus de 2 buts là, pour l'Avalanche. Là.
7: Canadien Prédateur, c'est quoi ta prédiction?
8: Ben, je la garde.
7: Ouais.
8: 4-1 pour le Canadien ce soir. Ouais.
7: Moi, j'avais dit 3-0. Jacob Fowler, joueur du match. Puis, je suis encore plus confiant. J'aime les changements parce qu'au moins, ça montre que on est proactif. Quand on regarde, on réalise que ça fonctionne pas. On essaye de quoi? Puis, d'après moi, il y a des joueurs qui vont avoir pas mal plus de temps de glace que d'autres ce soir.
8: Imagines-tu 3-0, grosse performance de Fowler et t'accordes 0 but avec les nouvelles paires de défenseurs? T'as pas le choix de garder les mêmes samedi après, là.
7: Peut-être même le même gardien, rendu-le.
8: On s'en reparlera.
7: On s'en reparle, parfait. Hey, merci beaucoup, FX.
8: Salut, Ali, bon match.
7: Bon match. Merci beaucoup d'avoir été à l'écoute de BPM Sport. Tout le monde, on vous souhaite une excellente soirée, un bon match de hockey pour les éditeurs de haut. On se retrouve demain midi dans l'Arac Gonzalez et pour les autres, ben demain.
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12: Bon jeudi soir, ici Caroline Beauregard. Les jeunes du primaire et du secondaire de plusieurs établissements scolaires du Québec ont eu l'occasion de participer au programme Électeurs en herbe d'Élections Québec. La proportion de jeunes ayant voté pour le Parti québécois dans Abitibi-Ouest est équivalente à celle chez les électeurs inscrits, soit 49%. Dans Abitibi-Est, la proportion de jeunes ayant voté pour Québec solidaire et sa candidate Sarah Germain est beaucoup plus importante que chez les électeurs inscrits. Dans Rouyn-Noranda-Témiscamingue, la proportion de jeunes ayant voté pour Diane Dallaire est similaire à celle chez les électeurs inscrits, soit respectivement 31,25% et 36,62%. C'était vos actualités. 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

Merci d'avoir choisi Haut dans la Vallée de l'Or un jeudi en Abitibi comme ça. Je veux savoir qu'est-ce qui se passe. Tu peux m'écrire, ça me fera plaisir de te lire. On est ensemble jusqu'à minuit sur le meilleur de la musique à haut.

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